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0: Colline et François sont revenus voir leur ami Tony. Et cette fois-là encore, Vagabond doit les attendre dehors. Ils apportent plein de cadeaux. Colline a réussi à se faire donner un saumon cru par sa maman, qui doit être en train de se poser des questions. Et François a dû faire le tour des épiceries du quartier pour trouver des myrtilles. Mais Tony, si gourmand d'habitude, y touche à peine. Chat de feu est caché derrière un buisson. Il leur fait signe. Il veut leur parler. « Vous vous souvenez de moi, Chat de feu, le messager ?» Votre ami, il ne va pas bien, il a trop goûté à la liberté, il ne supporte pas d'être enfermé dans une cage. Il est malheureux. Si c'est comme ça, dit François, je ne vois qu'une seule solution. Il faut le faire sortir d'ici, organiser son évasion. L'instant d'après, il soupire. Oui, mais on est juste un garçon, une fille et un chien qu'on ne laisse même pas entrer, on n'a aucune chance d'y arriver. Chat de feu lui répond. Ne te décourage pas trop vite. Moi, déjà, je suis avec vous. Alors regarde autour de toi. Et tâche d'en trouver d'autres qui pourront vous aider, comme moi. Et alors, en s'y mettant tous, ensemble, on y arrivera.
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0: Coucou.
1: Tu es là? Tu m'entends? Alors ouvre grande tes oreilles, je vais te raconter une histoire. Une histoire de tout doux, mon doudou. Tout doux, mon doudou, est tout chou, tout mou, tout fou. Il me suit partout. Tiens, le voilà. Mais qu'est-ce que c'est que ce boy? Doudou, qu'est-ce que tu fais encore comme bêtise? Je crois que tout doux mon doudou a encore une fois fait tomber mes jouets. Tu sais, tout doux mon doudou fait tout tomber sur son passage. Il casse souvent des objets, mais il ne le fait pas exprès. Et ça ne sert à rien de le gronder. Il est comme ça. Il fait un peu n'importe quoi, mais je l'aime pour ça. Tout doux, mon doudou, est tout chou, tout mou, tout fou, et pas toujours très propre. Même pas propre du tout. Mais quand je mets mon nez dans son cou, quand je le renifle, c'est le bonheur. J'adore son odeur. Tu sais ce qu'il sent? Il sent un peu le lait, le poulet, la banane et parfois le chocolat. Et je l'aime aussi pour ça. Et quand il sent un peu le pipi, berk, berk, je l'aime aussi. Et toi, ton doudou, il sent quoi? Tu es là? Tu es toujours là? Avec moi? Tu veux savoir à quoi ressemble tout doux mon doudou? Écoute bien. Il a une grosse tête, un gros ventre, une grande bouche qui sourit, une petite oreille décousue, un œil colorié et une patte qui fait un drôle de bruit. Mais ça, c'est un peu à cause de moi. Quand je câline tout doux et quand je le serre très fort, il me chuchote des mots tout doux. Je t'aime, je t'aime, je t'aime. Je suis ton doudou et je serai toujours là avec toi. Et toi, ton doudou, il ressemble à quoi? Et si tu n'as pas de doudou, comment tu l'imagines? Moi, tu le sais maintenant, mon doudou s'appelle Toudou. Et le tien, il s'appelle comment? Grigou? Calou? Groupou? Koum-koum? Coton? Pompon? Ou qui pue trop? Et maintenant, c'est l'heure de danser. Avec tes pieds, avec tes mains, avec ta tête ou avec ton nez.

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2: Alors, quelle bestiole as-tu choisie aujourd'hui ? Oh, qu'est-ce que c'est ça ? C'est un léger cliquetis. On dirait des dents qui claquent quand il fait très froid. Oh, ben j'ai trouvé moi aussi. C'est l'hippocampe. Si tu l'as entendu, c'est que tu as une sacrée bonne oreille. Et nous, les humains, on n'est pas censés l'entendre.
3: La,

0: Allez, on va le rejoindre. Tu enfiles un masque et un tuba. C'est parti pour le monde de l'hippocampe. Bon, alors j'espère que tu es fort à cache-cache, parce que l'hippocampe, c'est un expert du camouflage. Il adore disparaître dans les herbiers marins. Les herbiers, ce sont d'immenses prairies de plantes qui fleurissent au fond de l'eau. Il y en a partout. C'est comme une immense jungle de la mer.
1: Pourvu qu'elle m'attende.
0: Ah, je l'aperçois là-bas, au-dessus du champ d'herbiers. Il nage debout, le ventre bien en avant. Il est jaune, un peu doré, avec des petits points blancs partout. Sa nageoire dorsale s'agite à toute vitesse. Il la bouge comme s'il avait un petit éventail dans le dos. Ouais, qu'est-ce qu'il est gracieux!
1: J'ai vraiment pas de chance! J'arriverai jamais alors!
0: L'hippocampe est un poisson étrange. Il a une longue queue comme celle d'un singe qu'il enroule et déroule comme un yo-yo. Et grâce à elle, il peut s'accrocher à n'importe quoi. Et sous sa peau, il porte une sorte d'armure. Ce sont des plaques d'os. Et ça lui donne une allure de dragon. Il y a très longtemps, les Grecs ont trouvé ce poisson tellement étrange qu'ils pensaient que c'était un animal magique. Ils l'ont même baptisé Hippos Campos. Hippos pour cheval et Campos pour monstre marin. Enfin, un monstre qui fait la taille d'un spaghetti, hein, parce qu'entre nous, ce n'est pas vraiment un monstre. J'ai l'impression que le clic-clic de cet hippocampe a changé. On dirait un appel de détresse. Oh, je crois qu'il a besoin d'aide.
1: Manquez plus que ça, en plongeur. Qu'est-ce qu'il me veut, celui-là? Pas question de me retrouver dans un aquarium ou d'être transformé en porte-clés.
0: Bonjour, moi je m'appelle Denis.
1: Désolé, j'ai vraiment pas le temps.
0: Ben, j'avais pourtant l'impression que vous aviez besoin d'aide. Hein.
1: Pas du tout.
0: C'est vraiment étrange hein, de parler droit dans les yeux à un hippocampe. Quand son œil droit regarde d'un côté, son œil gauche regarde de l'autre.
1: C'est la faute de la tempête. La mer était tellement déchaînée cette nuit que les vagues ont tout arraché sur leur passage et elles m'ont emporté je ne sais où. Je suis perdue au milieu de nulle part.
0: Eh ben non, on est juste au bord du rivage.
1: Mais vous ne comprenez pas, Denis. J'ai un rendez-vous très important avec ma fiancée dans un bouquet d'algues.
0: Un rendez-vous dans un bouquet d'algues? Ben mais des algues, il y en a partout.
1: Ben oui, c'est tout le problème. Où est-ce que je dois aller? Et puis, je suis pas vraiment un poisson de course. Je suis même le plus lent de tous les poissons.
0: Oh ben, il y a sûrement une solution.
1: Si je ne retrouve pas ma fiancée aujourd'hui, elle me le pardonnera jamais. Et moi, je ne deviendrai jamais papa.
0: Bon, alors ce qu'on va faire, c'est...
1: Crabe à ma bord!
0: Un crabe? Mais où ça?
1: Approchez-vous! Je vais me cacher contre vous.
0: Mais vous avez des jumelles à la place des yeux, dites donc, c'est incroyable.
1: Chut. Taisez-vous, Denis. Je vais me retrouver dans les pinces de Scrabble à cause de vous.
0: Ah oui, pardon.
1: Ouf! Je l'ai échappé belle. Merci, Denis. Toutes ces émotions m'ont donné de l'appétit. Ça vous dit des mini-crevettes?
0: Des mini-crevettes? Ouais, vous voyez ça où? L'hippocampe attrape sa proie avec son museau allongé et sa bouche en forme de tube. Il aspire l'eau comme avec une paille et bingo! Les mini-crevettes plongent direct en brochette dans son estomac.
1: Ça requinque! Tout bien réfléchi, Denis. Vous pourriez me donner un petit coup de main pour retrouver ma fiancée?
0: Ah bah bien sûr! Bon, alors, cherchons votre bouquet d'algues. Essayez de vous rappeler. Et qu'est-ce qu'il y avait autour?
1: L'océan, et puis des algues. Une forêt d'algues. Et des plantes aquatiques aussi. Des herbiers. Plein d'herbiers marins.
0: Et quoi, rien d'autre?
1: Laissez-moi réfléchir. Une épave au fond de l'eau. Les restes d'une vieille barque.
0: Et c'est tout?
1: Je me souviens d'un rocher tapissé d'anémone de mer.
0: Ah, mais je l'ai vu ce rocher tout à l'heure. Accrochez-vous à mon tuba, on y va.
1: Que accroché, je suis prêt. Oh là là, vous êtes parti aussi vite qu'un requin, Denis. Moi, il me faut une heure pour parcourir 156 cm. Et vous, ça vous prend à peine 3 secondes. Mais ça va trop vite pour moi. Là, j'ai mal de mer, Denis.
0: Ah bah oui, je suis navré, là, pardon. Hein, parce que si je ralentis, je m'arrête.
1: Stop! Stop!
0: Quoi? Qu'est-ce qu'il y a?
1: Le rocher là! Regardez!
0: Quoi, déjà? Oh bah, j'ai à peine eu le temps d'agiter mes palmes. Mais en fait, vous n'étiez pas si loin de votre rendez-vous.
1: Sans vous, il m'aurait fallu au moins une journée pour y arriver. En plus, ça m'aurait épuisé. Et je serais arrivée trop tard.
0: Bon, est-ce que vous le voyez, votre bouquet d'algues, maintenant?
1: Bah, en fait, je crois qu'on n'est pas au bon endroit, Denis. Oh, c'est sûr, maintenant, je ne retrouverai jamais ma fiancée. Jamais.
0: Votre fiancée, elle ne serait pas toute noire, avec une crête, une multitude de filaments sur tout le corps, par hasard?
1: Bah, oui. Mais comment vous savez ça, Denis?
0: Eh ben, elle est juste devant nous, hein.
1: Oh, Denis, j'ai le trac maintenant. Vous savez, c'est la première fois que je vais être papa.
0: Ah bah c'est vrai que chez vous, les hippocampes, c'est le papa qui porte les petits dans la poche que vous avez sur le ventre, comme les kangourous.
1: Ah oui? Aujourd'hui, ma fiancée doit déposer ses œufs dans ma poche pour que je puisse les couver. Et comme ça, dans un mois, ils seront prêts à naître et à partir dans l'océan. Comme des grands. Bon, j'y vais. Au revoir. Et encore merci, Denis.
0: Ah ben, y a pas de quoi. Au revoir. Ils sont mignons, enlacés comme ça, les hippocampes. Joue contre joue, leur queue enroulée l'une contre l'autre. On dirait qu'ils dansent. Ah, au fait, l'hippocampe ressemble à un cheval de mer. Comment dit-on cheval en grec? Pipos? Campos? Hippos? Eh oui, c'est hippos pour cheval. Bravo! C'était bestiolement génial.
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Hein, en plus ils ont froid.

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1: Bienvenue dans un nouvel épisode de Mini Vulgaire spécial choses dégoûtantes. Et aujourd'hui, je vais vous parler d'un truc un peu perso. Un truc un peu Un truc un peu Un truc un peu C'est une boîte que l'on trouve au fond de mon jardin et qui est remplie d'insectes et de trucs pourris. Je veux bien sûr parler de mon compost. Et là, peut-être que vous vous dites, un compost ? Mais qu'est-ce que c'est que ce truc encore ? Oh, je sais. À mon avis, c'est une boîte aux lettres dans laquelle on met des trucs. Compost. Parce que c'est un compost. Pas du tout. Rien à voir avec les facteurs et les factrices. Mais rassurez-vous, je vais bientôt vous expliquer. D'habitude, quand on a un déchet, on le met dans un sac qui est dans la poubelle. Cette poubelle, on la vide quand le sac est plein et on la met dans une plus grosse poubelle, une poubelle qui a des roues. Après ça, on met cette grosse poubelle dehors. Là, un camion de poubelle passe, un monsieur ou une dame accroche la poubelle sur le camion, ça fait basculer tout ce qu'il y a à l'intérieur de cette grosse poubelle dans le camion. Et c'est fini, on ne sait pas où vont nos déchets. En vrai, le camion va dans un gros bâtiment où les gens font le tri dans nos poubelles. Certains déchets sont fondus, d'autres brûlés. Ça peut même parfois créer de l'électricité. Mais en gros, ce qu'il faut retenir, c'est que l'on s'arrange pour les faire disparaître, nos poubelles.
2: Waouh !
1: Et des poubelles comme ça, il y en a vraiment beaucoup parce que chaque année, un adulte jette 600 kilos de poubelles.
2: C'est tout ?
1: Alors, je ne sais pas si tu te rends compte, mais 600 kilos de poubelles, c'est aussi lourd qu'un ours blanc, en fait. C'est beaucoup. Mais depuis toujours, donc depuis la mamie de ta mamie de ta mamie de ta mamie, de ta mamie de ta mamie de ta mamie, de ta mamie de ta mamie de ta mamie de ta mamie, donc vraiment depuis beaucoup de mamies, il y a une façon magique de faire disparaître certains déchets naturellement, et ça s'appelle le compost. Un compost, c'est une boîte qu'on pose, souvent dans un jardin, dans un bac en bois ou en plastique, et dans laquelle on va mettre tous nos déchets organiques.
2: C'est quoi ça ?
1: Un déchet organique, c'est quelque chose que l'on jette, mais qui est issu de la nature. Il y a des déchets verts, comme les épluchures de fruits et légumes, le café, l'herbe fraîche qui sent trop bon quand on a tondu le gazon. Et puis des déchets plutôt marrons. Et ça, ce sont les feuilles mortes, les petites branches broyées, et même du carton. Mais il ne faut pas qu'il ait été imprimé. En revanche, il ne faut pas mettre la viande, le poisson, les produits laitiers comme les croûtes de fromage, les huiles et les graisses alimentaires, les choses qui ne se décomposent pas comme le plastique, le verre et le métal. Moi, quand j'ai découvert le compost, je me suis dit
3: « À mon avis, si on met tout ça dans un bac, ça va pourrir et ça va puer après. Hein. »
1: Et en fait, non. Parce que le compost, c'est comme une usine de recyclage, sauf qu'elle est minuscule et qu'elle fonctionne grâce à la nature. Dans ta boîte à compost, il y a deux grandes équipes qui travaillent jour et nuit. L'équipe des minuscules et l'équipe des... Commençons par les minuscules. Ce sont les plus nombreux. Ils sont si petits qu'on ne les voit qu'avec un microscope. Tu sais, les microscopes, ce sont des sortes de grosses lunettes qui font que l'on voit en gros des choses très petites. Dans les minuscules, il y a des bactéries. Il peut y en avoir des milliards en une seule poignée de compost. Elles sont présentes partout et elles mangent ce qu'on met dans notre boîte. Ça crée de la chaleur, comme si elles faisaient de la gym. Et c'est ça qui fait que le compost peut devenir super chaud, parfois jusqu'à 70 degrés. Elles sont aidées par des acariens,
3: ça c'est comme des mini-araignées,
1: et des larves, ça c'est des bébés insectes en forme de mini-limaces. Il y a aussi les champignons. Alors eux, ils se remontent les manches et ils s'attaquent aux choses plus difficiles que les bactéries ont laissées, et surtout des matières plus dures. Quand l'équipe des minuscules travaille, ils font une réaction qui s'appelle l'aérobie. Si l'air ne passe pas bien dans le compost, alors ça pourrit et ça sent l'œuf pourri. Ça sent le prout, en fait. La deuxième équipe, c'est celle des... Parce qu'ils me... Ce sont les plus faciles à observer parce qu'ils sont plus gros. Et aussi, bah, j'avoue, ils me font des frissons dans le dos. Leur rôle, c'est de creuser et de mélanger le compost. On y trouve des vers de terre.
4: Salut!
5: Oui, salut!
1: Alors eux, ce sont les vedettes du compost. Ils ont deux rôles. D'abord, leur passage laisse des trous dans le compost et ça permet d'aérer. Et aussi,

0: Les cloportes mangent les branches, les feuilles, et leur présence est un signe que le compost est bien humide.
1: Il est bien humide, là, ce compost.
0: Il y a aussi des fourmis.
2: Salut, salut, salut.
0: Des mouches.
3: Salut, salut.
0: Des araignées.
4: Salut.
0: Bref, tu as compris pourquoi je les appelle les... Donc, dans le compost, on met nos déchets et nos amis les recyclent. Pour bien les aider, il est conseillé de mélanger régulièrement le contenu. Au bout de 6 mois à le remplir en général, il faut aussi le laisser se reposer pour que l'équipe de minuscules et l'équipe de blablabla travaillent bien. Et quand il a fini de se reposer, eh bien on se rend compte que tout ce qu'on a mis dans la boîte a été transformé en une terre pleine de vitamines qui s'appelle le compost. Oui, quand on met un truc dans le compost, c'est pour faire du compost. Voilà, ils se sont pas vraiment foulés sur le nom. On l'appelle aussi le humus. Et ça, faut pas confondre avec le houmous, hein. Tu sais le houmous, la purée de pois chiches libanaise trop bonne qu'on mange en entrée ou à l'apéro? Et c'est dommage, franchement. Parce que imaginez, un bac dans lequel on mettrait tous nos déchets, et pouf, 6 mois plus tard, ça fabriquerait tous nos apéros préférés. Des chips, oh des petits toasts, oh des fougasses, oh je sais, du guacamole. Oh c'est bon le guacamole. Le compost a des super pouvoirs pour la planète.
2: Ah oui?
0: Par exemple, il protège le climat.
2: Trop cool!
0: Si on met les déchets organiques dans les poubelles normales, ils vont souvent à la décharge. Ils créent alors un gaz qui réchauffe la terre, qui s'appelle le méthane. En compostant, on évite ce gaz méchant. C'est un vrai geste éco-citoyen. Aussi, le compost rend les plantes plus fortes. Ben oui, parce que le compost, c'est un super aliment pour le sol. Il améliore la santé de la terre, aide le sol à retenir l'eau et donne aux plantes de bons nutriments. Il a même été démontré que le compost peut rendre les plantes plus résistantes. Et enfin, il réduit nos poubelles, le compost. Environ 30% des déchets que l'on met dans la poubelle peuvent être compostés. Donc ça fait moins de poubelles et ça, c'est super.
5: En plus, c'est un peu rigolo de faire son compost. Moi, je vois, quand je vais mettre mes petites épluchures dans la boîte, je suis toujours curieuse de voir à quoi il ressemble. Bah oui, parce qu'on peut le voir évoluer. Il faut bien s'en occuper, il faut pas qu'il y ait trop de déchets verts ou de déchets marrons. Il faut trouver l'équilibre. C'est comme un jeu, si tu veux, mais qui serait bon pour la planète. Et en plus, ça ne coûte rien, alors bah c'est bien. Pour terminer, je vais te donner 3 informations un peu rigolotes sur les vers de terre, parce qu'ils sont fascinants. S'il n'y avait plus de vers de terre, il n'y aurait plus de vie sur Terre. Eh ben oui, les vers de terre fabriquent du compost partout sur la Terre. Ils font des petits trous dedans et ça laisse passer l'eau et l'air. En fait, grâce aux vers de terre, la nature est plus forte. Le Megascolide australis est le plus gros vers de terre du monde. À l'âge adulte, il fait 3 mètres de long.
6: J'aimerais pas trop le trouver dans mon compost, hein. Heureusement, on les trouve en Australie et pas en Bretagne où j'habite. Ouf!
0: Si par malheur un ver de terre est coupé en deux, il peut rester vivant. Il laisse derrière lui une partie qui va mourir, mais la partie avec ses organes, oui, elle va continuer de vivre. Et même, il va réussir à faire repousser une partie de lui-même. C'est incroyable, non? Enfin, c'est incroyable.
6: Moi, j'avoue, ça m'impressionne pas parce que moi aussi, je peux faire ça.
2: Oh, la chance!
6: Ça le surprend, hein? Eh oui. Oui, si tu coupes une partie de moi, je repousse, moi aussi.
0: Je veux bien sûr parler de... mes cheveux!
6: Non, mais attendez. Mais ça veut dire que...
0: je suis un ver de terre! Waouh! Mais c'est complètement nouveau, cette info! Non, mais attendez, ça change tout!
6: Bon, du coup, fin de l'épisode, je vais rentrer chez moi, dans le compost, hein, du coup, c'est... Waouh. Allez, bisous. Voilà, ça, c'était le compost, mais en mini-vulgaire.
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1: 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Le printemps. Salut, petites oreilles. Dans cet épisode, tu vas entendre la musique du printemps. De la musique qui pépit, qui bruisse, qui virevolte et qui sautille. Alors mets tes baskets et rejoins-nous. On va s'amuser comme des petits fous. Aujourd'hui, c'est le printemps. Octave s'ennuie. S'il proposait à Mélo d'aller faire un tour de vélo avec lui. Mélo est partante, comme d'habitude. On regonfle un peu les pneus de sa bicyclette et les voilà déjà qui dévalent sur les petits chemins à travers la campagne. Le soleil brille, la vie est belle. Octave retrouve le sourire. Depuis le début de la balade, nos deux voisins musiciens entendent le chant du coucou. Il annonce le printemps. On dirait qu'il les suit, mais impossible de le voir. Où se cache-t-il? Alors ils se mettent à l'appeler. Coucou ! Coucou ! Coucou ! À toi, Dri. Aide Octave et Mélo à faire apparaître le coucou en l'appelant toi aussi. Plus on est nombreux, plus on a de chance qu'ils nous entendent. Coucou ! Coucou ! J'entends rien, là. Encore un peu plus fort. Allez, vas-y. Coucou ! Coucou ! Ah, le voilà, avec son plumage gris. Mais il repart aussitôt dans un battement d'ailes. Le coucou est très timide. Tu le savais? Il n'aime pas trop se montrer. Il n'y a pas que les oiseaux qui sont de sortie. Les fleurs aussi. Les champs sont remplis de jonquilles. Le jasmin, les camélias, les jacinthes et les hibiscus fleurissent dans les jardins. On voit les premiers pétales de rose. C'est beau. Et puis ça sent bon.

0: Octave profite d'une pause pour en cueillir quelques-unes. Un beau bouquet printanier. Ça fera plaisir à sa maman. Mélo, elle préfère les laisser dans les champs, pour continuer à en profiter quand elle passera devant. Un peu plus loin, Octave et Mélo rencontrent quelques copains de l'école à vélo, comme eux. Ils décident de faire un bout de chemin ensemble. C'est une joyeuse bande qui roule à bicyclette.
1: Quand on partait de bon matin, quand on partait sur les chemins, à bicyclette, nous étions quelques bons copains. Il y avait Fernand, il y avait Firmin, il y avait Francis et Sébastien, et puis Paulette. On était tous amoureux d'elle, on se sentait

0: pour ne pas mettre pied à terre devant Paulette.
1: Et dans la bande, ce n'est pas Paulette, c'est Lila, l'amoureuse d'Octave. Il aimerait bien lui offrir une fleur, elle qui en a le prénom. Mais il n'ose pas. Il est aussi timide que le coucou, notre Octave. À la fin de la journée, quand il rentre chez lui, Octave repense à Lila. Alors il se met au piano et laisse parler son cœur.

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0: Mais quel temps fait-il aujourd'hui? Tiens, regarde par la fenêtre. Il fait beau? Il pleut? Tu vois des nuages? Ensemble, on va passer une belle journée.
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2: Des fois, quand on va faire les courses, il y a des moineaux qui nous regardent.
3: N'importe quoi.
2: Même qu'ils habitent au-dessus des courses.
3: N'importe quoi.
2: Si.
3: N'importe quoi.

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2: Coucou. Coucou. Tu es là ? Tu m'entends ? Alors, ouvre grande tes oreilles, je vais te raconter une histoire. Une histoire qui est arrivée à Toudou, mon doudou. Toudou fait des blagues. Toudou, mon doudou, est tout mou, tout chou, tout fou. Il me suit partout. Tiens, le voilà. Depuis le début de la journée, Toudou, mon doudou, n'en fait qu'à sa tête. Il est déchaîné, il ne fait que rigoler. Mais qu'est-ce qui se passe? Qu'est-ce que tu as? Oh non, Toudou! Est-ce que tu peux m'expliquer pourquoi tu as une culotte sur la tête? Les culottes, ça ne se met pas sur la tête. Ça se met sur les fesses. Sur la tête, on met un chapeau, un bonnet ou une casquette. Comment? Qu'est-ce que j'entends?
3: Prout, prout!
2: Prout, prout? Tu es un coquin tout doux ce matin.
3: Caca-boudin! Caca-boudin! Caca-boudin!
2: Caca-boudin?
3: Caca-boudin!
2: Et ça te fait rire? Et toi, est-ce qu'il y a des mots que tu aimes bien dire? Des mots qui te font rire?
1: Une patate tartue, une patate tartue, pointa, pointa, doda, doda.
2: Mais qu'est-ce que tu dis tout doux?
1: Une patate tartue, pointa, doda.
2: Une patate tartue, pointa, doda, mais ça n'existe pas. Tu inventes des mots nouveaux maintenant?
1: Une petite tortue, pointue, doudou.
2: Tu te souviens? Ce sont les mots doudou, les mots qui font du bien quand on en a besoin. Toudou a changé ses mots doudou pour que je ne les reconnaisse pas. Il a voulu me faire une blague. Et toi, est-ce que cela t'arrive aussi d'inventer des mots qui n'existent pas et de trouver ça rigolo ?

pour calmer Toudou, je lui prépare un bon goûter. Un verre de lait et des gaufrettes à la vanille. Viens manger, mon doudou. Ça va te faire du bien.

Oh là là! Mais tu as le ventre tout gonflé. Tu as mangé trop de gaufrettes, tout doux. Approche-toi que je regarde. Ton ventre fait vraiment un drôle de bruit, tout doux. On dirait celui d'un ballon. Comme ceux que l'on gonfle pour les anniversaires. Mais tu ris? Tu n'as pas mal du tout. Qu'est-ce que c'est encore que cette histoire? Tout doux? Tu veux bien soulever ton pull, s'il te plaît? Tu as encore voulu me faire une blague, c'est ça? Tu as caché un ballon sous ton pull? Tu es un petit canaillou aujourd'hui, mon doudou. Et toi, est-ce que tu aimes aussi faire des blagues? Tu veux bien me les raconter?

0: Bonjour lit. Bonjour coussin. Bonjour couette. Bonjour doudou. Prêt à dévorer ce nouveau jour? Allez, on se lève du bon pied sur...
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2: Salut Timothée.
3: Oh salut.
2: Oh bah t'en as une drôle de tête.
3: M'en parle pas, en revenant du boulanger tout à l'heure, j'ai rencontré une fée.
2: Une fée, hein?
3: La fée exigeante. Et elle m'a dit que pour devenir un homme, je devrais passer une épreuve pour chacune des lettres de mon nom.
2: Ça alors? Mais ça se peut pas.
3: Je te jure. Elle est apparue là, comme je te vois. Et elle m'a dit avec sa drôle de voix...
4: 1, 2, et 1, 2.

0: a deux T dans Timothée. Le premier T est l'anté. Anté pénultième T.
1: Alors je recommence.
2: One, two, avec le T.

0: Et puis là, pouf, elle a disparu.
1: Oh, ben dis donc, t'as du boulot, hein.
0: Oh, tu parles d'une galère, si encore je m'appelais Luc ou Tom. À propos, c'est quoi ton nom?
1: Jacques André Louis Ferdinand Grabalionchwick.
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1: Alors, elle t'a plu cette histoire ? Qu'est-ce qu'on pourrait bien faire maintenant ? Une marelle ? Un petit dessin ? Une potion magique ? Ah, je sais ! Et si on écoutait un peu de musique ?
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2: 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Le yoga. Salut, petites oreilles. Dans cet épisode, tu vas entendre la musique du yoga. Celle qui repose le corps et apaise l'esprit. Alors, viens te détendre et ouvrir tes chakras avec Octave et Milo. Octave et Milo adorent aller à l'école le mardi parce qu'après la cantine, il y a cours de yoga avec Maria. Maria, elle est douce et très gentille. Et puis, elle a une belle voix grave et reposante. Quand elle parle, tout le monde se calme. Et même qu'une fois, Octave s'est endormie pendant le cours. Les enfants préparent la salle avant son arrivée. Ils déroulent les tapis et tirent les rideaux pour tamiser les lumières. La voilà. Quand Maria arrive, elle commence toujours par demander aux enfants comment ils vont. Et puis, elle leur dit de ne pas oublier de laisser tout leur petit tracas derrière la porte. Ça fait rire Milo qui les imagine tous entassés les uns sur les autres en train d'attendre la fin du cours. Bien fait pour eux! Ils n'avaient qu'à pas nous embêter! Aujourd'hui, la professeure commence le cours en proposant aux enfants d'imaginer qu'ils sont des chats et que, comme eux, ils aiment s'étirer de tout leur corps. Octave pense tout de suite à son chat Fripouille qui s'étire dans tous les sens à chaque fois qu'il se réveille d'une petite sieste. Et justement, Maria leur demande de se coucher sur les tapis et de tirer leurs bras et leurs jambes le plus loin possible de leur corps. Comme s'ils voulaient toucher les murs de la pièce. On tire, on tire, on tire! Et puis on relâche. Ah, c'est vrai que ça fait du bien. Maintenant, tous à quatre pattes pour faire la posture du chat. Allez, à toi de jouer. Aide Octave et Milo à faire la posture du chat.

0: et à montre en même temps la position. Elle s'installe à quatre pattes, le dos bien droit. Lentement, elle enroule son dos et rentre sa tête vers son ventre. Ses yeux regardent son nombril. Et puis, tout doucement, elle déroule son dos jusqu'à le creuser et regarder vers le ciel. Et toi, tu y arrives ? Prends bien ton temps. On enroule, on déroule. Maria invite aussi tous les enfants à se concentrer sur leur souffle qui doivent suivre les mouvements. Il faut inspirer quand on enroule le dos et expirer quand on le déroule. C'est bon pour toi ? La professeure passe entre les tapis pour corriger les postures de ses élèves. Octave en profite pour faire un petit miaou. Tout le monde rigole, même Maria. Tiens, mais il y a un chat qui se cache dans la salle ? Allez hop, tout le monde debout. Le cours continue avec un exercice d'équilibre. Les élèves doivent tenir sur une seule jambe en regardant bien devant eux. C'est la posture de l'arbre. Les petits élèves s'exécutent tant bien que mal. Pas facile d'être stable sur une jambe. Octave est impressionnant. Il n'est pas tombé une seule fois. Il regarde loin devant lui, solide sur sa jambe, bien ancrée dans le sol. Mélo a fait plusieurs tentatives, mais elle n'arrête pas de perdre l'équilibre. Boum, c'est difficile. Elle s'énerve. Mélo, le plus important, ce n'est pas de réussir à faire la position, mais d'écouter son corps, lui dit Maria, qui s'est approchée d'elle. Oui, mais d'habitude, j'y arrive bien. Peut-être qu'aujourd'hui, ce n'est pas le bon jour. Ce n'est pas grave. Maria a toujours les mots gentils. Ça fait du bien à Mélo. Les enfants font encore quelques positions et puis Maria les invite à s'allonger confortablement sur le tapis, les yeux fermés, les bras un peu écartés de leur corps pour la relaxation finale. Elle commence à leur raconter une histoire. C'est le matin. Vous êtes allongé dans une prairie. L'herbe est douce et tendre. C'est un matelas douillet sur lequel il fait bon se coucher. Vous êtes merveilleusement bien installé, en harmonie avec la nature. Le soleil réchauffe votre peau délicatement, que c'est agréable. Un petit vent léger caresse gentiment votre visage. Tout en fermant les yeux, vous regardez autour de vous et vous admirez la beauté qui vous entoure. Les fleurs sauvages, les papillons qui volettent à droite, à gauche, les abeilles qui butinent, les petites fourmis qui s'activent. Vous entendez aussi les oiseaux chanter autour de vous et au loin, un chien qui aboie. Et maintenant, vous sentez le parfum de la terre encore fraîche de la nuit, celui de l'herbe mouillée et de la mousse. Quel plaisir! Vous prenez un moment pour respirer l'air frais et pur de cette douce matinée. Vous respirez tranquillement, calmement, et cela vous rend heureux. À part le souffle des élèves, on n'entend pas une mouche voler. Ah mais si, tiens, il y a quelqu'un qui ronflote. C'est Octave qui s'est endormi. Encore, le coquin. Ça veut dire qu'il est bien détendu. 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
2: Quelle bestiole.

Elles sont au moins 200 à patauger au bord de la mare. J'en vois une qui nage là, juste sous la surface de l'eau. Mets ton masque et prends des palmes, on va la suivre. T'en profiteras pour prendre une leçon de brasse. Tout est dans le jeu de jambes. Plier, déplier, plier, déplier. Tu es prêt? Allô ?

0: Ah, elle est là, sous le nénuphar. Elle a une drôle d'allure, dis donc. On dirait qu'elle n'a pas de...
1: De pâte d'avant ? Eh ben non, pas encore, monsieur. Mais elles arrivent.
0: Qu'est-ce que c'est que cette histoire ?
1: C'est mon histoire. Mais moi, j'ai du mal à y croire. Quand je suis sortie de mon œuf, j'étais une larve qui avait tout pour faire un bon poisson. Des branchies pour respirer, une queue pour avancer, et même un squelette en cartilage. J'étais un très joli petit étard. Tout ce que j'avais à faire, c'était nager avec les amis, grignoter les herbes de la mare et éviter de me faire bouffer par un oiseau ou un poisson. Oh, le bonheur! Tout s'est gâté quand mes pattes arrière sont sorties. De longues pattes nerveuses et musclées. Oh, je te dis pas la surprise.
0: Ma pauvre, ça doit être terrible. Ça t'a fait mal?
1: Même pas. Mais c'est trop bizarre. Moi qui avais une jolie petite bouche de végétarienne, j'ai attrapé cette énorme mâchoire. Une langue a poussé et je me suis mise à aimer la viande. Vu la tête que j'ai maintenant, tout le monde va se moquer de moi. La grenouille à grande bouche. Ah, zut! J'ai des frissons à l'intérieur maintenant. Je crois

0: que c'est mon cartilage qui est en train de se transformer en os bien dur.
1: Une mutante, c'est affreux.
0: Affreux, affreux. T'exagères un peu. Toi aussi, t'as été ado. Souviens-toi quand tes poils ont commencé à pousser. T'es pas si différent des autres, en fait. Il y a eu un moment où tu as muté.
1: Enfin, j'ai pas des pattes avant qui me sont sorties de la poitrine, moi.
0: Arrête d'en parler. Aïe, aïe, aïe. Justement, ça me tire.
1: Je peux faire quelque chose pour t'aider?
0: Ah non, je ne crois pas. Faut juste que je me change les idées. Je n'ai qu'à penser à ma récompense.
1: Ta récompense?
0: Je vais pouvoir sortir de l'eau, moi aussi. Mes branchies de tétard ont presque disparu. Mes poumons qui sont en train de naître vont prendre la relève pour m'aider à respirer de l'air. Avec mes poumons et mes quatre pattes, ça va être la fête! À moi les balades au grand air! À moi les voyages!
1: Enfin, t'éloignes pas trop de l'eau quand même!
0: Ça ne risque pas! Je suis née dans l'eau, j'ai grandi dedans, je ferai mes bébés dedans! L'eau, c'est ma vie! Et puis, je tiens ma peau! Elle est tellement fine, ma peau, tellement fragile! Je dois faire attention à tout, au soleil, au vent et aux pollutions qui la traversent. Des saletés de produits chimiques du mât, par exemple. On en trouve partout. Ils m'empoisonnent.
1: Je sais, je suis désolée.
0: Une créature aussi extraordinaire que moi. C'est pas tout le monde qui a une double vie. À la fois au-dessus de l'eau et en dessous.
1: C'est pour ça qu'on t'appelle un amphibien. Amphi pour double et bio pour la vie. La peau des amphibiens est un outil exceptionnel. Elle produit un gel gluant qu'on appelle le mucus et qui leur donne leur bel aspect visqueux. Ce mucus garde leur peau bien humide et leur permet de respirer sous l'eau. Eh oui, les amphibiens sont capables de respirer par leur peau. Il existe même des espèces de grenouilles qui n'ont pas besoin de poumons. Une peau de cette qualité, il faut l'entretenir. Les grenouilles en changent régulièrement. Elles muent. La vieille peau se détache et elle est remplacée par une toute neuve. C'est pas magique, ça? Mais ça explique aussi pourquoi les grenouilles sont les premières victimes des pollutions. Quand la grenouille va mal, tous les autres vivants sont menacés.
0: Oui, c'est moi qui sonne l'alarme.
1: Enfin, toi, pour le moment, t'es toujours pas sortie de l'eau.
0: Attends un peu. Hé, regarde, j'ai des bras. Ils sont petits, mais ils sont jolis.
1: Trop beau! Mais sans vouloir te vexer, t'as quand même toujours cette grosse queue de tétard qui te fait comme une traîne derrière.
0: Minute, papillon! Elle va tomber toute seule, ma queue. Elle a déjà beaucoup rétréci. Je peux pas tout faire en un jour. En m'accrochant à cette tige de nénuphar, je vais pouvoir grimper sur la feuille. Merci, mes bras! C'est fou! Quitter la vie aquatique, quelle émotion! J'espère que ça va pas me brûler. Tout cet air d'un coup dans mes nouveaux poumons. C'est un peu comme toi quand tu es sortie du ventre de ta mère, finalement. Oh là là, je suis trop impressionnée. J'y vais.
1: Vas-y, toutes tes cousines sont déjà sorties de l'eau. Dingue! Elle vient déjà de gober une mouche avec sa bouche. Regarde la tête qu'elle fait. Elle n'a pas de dents, la pauvre. Elle est obligée de l'avaler d'un coup. C'est bon, t'es une grande fille maintenant.
0: Pas si vite. Laisse-moi le temps de grandir. Quand je serai adulte, il faudra que je ponde 2 à 3 000 œufs à la fois. Pour les mâles, c'est pas plus tranquille. Ils fécondent les œufs dans l'eau au fur et à mesure que je les ponds.
1: C'est du boulot.
0: Tout ça pour qu'il ne reste que 2 vivants à l'âge adulte. Non, je suis encore trop petite. J'y penserai plus tard. Tu viens, on joue. Le premier arrivé dans l'eau a gagné.
1: Et attention, serpent, droit devant! Remonte sur le nénuphar!
0: Je sais, qu'est-ce que tu crois?
1: Accroche-toi à la tige, plus vite! Elle est juste derrière toi! Waouh, t'es sortie de l'eau comme une fusée!
0: C'est ça, d'avoir des longues jambes musclées! Qu'est-ce que c'était, ce monstre?
1: Une grosse couleuvre qui cherchait son goûter.
0: Je croyais qu'on me ficherait la paix maintenant que je suis grande.
1: Il faut que tout le monde se nourrisse. Tu manges bien des mouches, toi, des araignées, des moustiques.
0: Oui, mais moi, c'est normal! C'est parce que j'ai toujours faim. Je vais me méfier de ceux qui nagent dans cette mare.
1: Méfie-toi aussi de ce qui vole, les hérons, les cigognes, et même de ce qui marche, les loutres, les belettes, les taupes.
0: Et les humains qui adorent mes cuisses rissolées avec de l'ail.
1: J'avoue, les premiers prédateurs des grenouilles, c'est nous, les humains. Pas seulement parce qu'on te mange, mais parce qu'on assèche tes mares, tes étangs, tes trous d'eau pour

0: en faire des champs à cultiver, des maisons à habiter, des routes sur lesquelles rouler.
1: T'es pire qu'une couleuvre, en fait.
0: Oui, mais je peux faire des progrès. Je te promets d'essayer. Dis donc, tu crois pas que ça suffit, là, le bain de soleil?
1: Non, t'as raison. Je crois que mon mucus est en train de sécher. J'ai la peau qui tire. Adios, les mangeurs de grenouilles.
0: Au revoir, ma petite grenouille. Et merci pour l'expérience. Passer du têtard à la grenouille, ça, c'est une adolescence. La grenouille est un amphibien. Que signifie ce mot? Qu'elle vit bien dans l'eau? Qu'elle a une double vie? Qu'elle peut respirer sur terre et sous l'eau? Bravo, c'est qu'elle a une double vie. C'était bestiolement génial.
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0: Voyez-vous, monsieur ?
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0: vas-tu donc ? Lui demanda le bélier.
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0: répondit le cochon.
2: Oh, et nous aussi,
0: dit le bœuf.
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1: Mais ils eurent beau marcher, ils eurent beau chercher, ils ne trouvèrent pas l'été. 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

0: Perché sur une branche, un corbeau les écoutait.
1: « Vous auriez dû partir plus tôt !»
0: cria-t-il.
1: « Voyez les hirondelles, elles n'ont pas attendu l'hiver. L'été est de l'autre côté de la terre. »«
2: C'est vrai !»
0: dit un pic vert sortant de son trou.
2: « L'été est de l'autre côté de la terre. Mais il reviendra !»«
3: Alors, attendons-le !»
0: proposa le bœuf.
4: « Oui, oui, attendons-le !»
0: cria le coq.
3: « Mais il faudrait une maison !»
0: dit le cochon.
1: « Comment faire ?»
0: demanda l'oie.
2: « Je sais !»
0: cria le pic vert.
2: « Suivez le ruisseau, vous trouverez ce qu'il vous faut !»
0: Alors le bœuf, le bélier, le cochon, le coq et l'oie se remirent en route. Bientôt, ils aperçurent une vieille cabane au toit percé, au mur troué.
3: Où ?
0: Firent le cochon, l'oie et le coq.
3: Voilà juste ce qu'il nous faut.
4: Mais elle est toute trouée,
0: dit le bélier.
3: Ça ne fait rien. Avec de la boue, je boucherai les trous.

0: qui rôdait par là l'entendit. Il s'approcha, regarda par un trou que le cochon avait oublié de boucher. Il vit le coq éloi.
1: « Oh, le bon dîner !»
0: pensa-t-il. Il poussa la porte et entra.
2: « Ami ?»
0: demanda le bœuf à ses compagnons.
2: « Avez-vous invité le loup parmi nous ?»«
3: Non !»
0: crièrent le coq, l'oie, le cochon et le bélier.
2: « Il est venu pour nous manger !»

0: Le loup, tout étourdi, s'enfuit.
1: Et depuis, jamais plus il n'approcha de la cabane. Et le coq,
2: l'oie,
1: le bélier, le bœuf et le cochon passèrent tranquillement.

0: Les histoires du Père Castor en chanson. Les animaux qui cherchaient l'été, de Nata Caputo, édition Flammarion. Une histoire mise en musique par Isabelle Aboulker, commande de l'Académie musicale de Villecroze. Chantée par la maîtrise de Radio France, dirigée par Marie-Noëlle Marten, avec les musiciens de l'Orchestre philharmonique de Radio France. Justine Caillé, flûte. Jérôme Voisin, clarinette. Karine Jean-Baptiste, violoncelle. Rodolphe Théry, percussion, avec Isabelle Aboulker au piano, racontée par Louise Legendre. Tirée du livre « Les histoires du Père Castor en chanson » aux éditions Flammarion en partenariat avec France Musique. Prise de son et mixage, Radio France. Réalisateur, Patrick Lérisset. Musicien metteur en onde, Cyprien Matteux. Directrice du son, Valérie Lavalard. Opérateur du son, Éric Villenfin. Assistant post-production, Kevin Delcourt.
1: Alors, elle t'a plu cette histoire? Qu'est-ce qu'on pourrait bien faire maintenant? Une marelle? Un petit dessin? Une potion magique? Ah, je sais! Et si on écoutait un peu de musique?
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0: 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C'est l'heure de ta comptine.
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2: 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À Venise. Salut, petites oreilles. Dans cet épisode, tu vas entendre la musique de Venise, la ville des amoureux. Une musique qui clapote au son des canaux, qui se fredonne sur une gondole et qui résonne sur la place Saint-Marc. Alors, ouvre grand ton cœur. Tu vas peut-être tomber amoureux.

Octave et Mélo se réveillent à Venise. Tout est calme. Et oui, ici les voitures sont interdites. Alors on se déplace à pied, en vélo ou en bateau. Quel bonheur! Et pourtant, il y a comme une agitation dans l'air. C'est aujourd'hui le premier jour du carnaval de Venise. Une fête incroyable qui se déroule dans les rues de la ville. Tous les Vénitiens s'affairent pour terminer les derniers préparatifs et peaufiner leurs costumes. Octave et Mélo trépignent. Ils ont tout prévu pour se joindre à la fête. Octave va se déguiser en arlequin et Mélo en Pierrot. Deux personnages typiques du carnaval de Venise. L'arlequin a un costume tout en losange multicolore et un masque noir, alors que le Pierrot est tout habillé de blanc avec un masque blanc. Les deux amis se préparent et s'aident mutuellement à enfiler leurs habits et à se maquiller.

Pfiou ! C'est toute une affaire. Une fois costumés, Octave et Mélo sont méconnaissables. On ne sait plus qui est qui. Les deux amis descendent dans la rue pour rejoindre la parade sur la place Saint-Marc, la plus grande place de la ville. En chemin, ils croisent 1000 costumes magnifiques. C'est une vraie féerie. Les couleurs des costumes se reflètent dans l'eau des canaux. Pour aller plus vite, Octave et Mélo sont montés à bord d'une gondole. C'est une barque très élégante qui transporte les habitants d'un endroit à l'autre de la ville. Parmi les passagers, il y a une petite fille déguisée en colombine, avec un grand jupon blanc et un visage d'ange. Octave ne la quitte pas des yeux. Qu'est-ce qu'elle est belle ! C'est comme si le temps venait de

Octave. Octave, on est arrivé, lui annonce Mélo, pour le sortir de sa rêverie. Oh, Colombine est en train de disparaître au milieu des carnavaliers. Octave saute de l'embarcation et se lance à sa poursuite. Ce n'est pas facile de se frayer un chemin au milieu de cette foule de gens déguisés. Mélo ne comprend pas ce qui se passe. Octave, attends-moi! Rien à faire. Notre harlequin fonce de plus belle. Arrivé sur la grande place, c'est l'effervescence. Le carnaval bat son plein. Il y a tellement de monde. Impossible de retrouver Colombine ici. Octave est dépité. Il se retourne pour voir si Mélo est encore derrière lui et il se retrouve nez à nez avec sa Colombine. Son cœur s'emballe aussitôt. Il le sent tambouriner derrière sa poitrine. Mais il ne sait pas quoi faire. Alors, il lui sourit timidement. Oh, elle aussi. Elle lui sourit. Et elle lui lance un gentil « Ciao ». Octave voudrait lui répondre, mais il ne parle pas un mot d'italien. À toi de jouer. Vite, vite, aide Octave à répondre à sa Colombine en lui apprenant à dire « bonjour » en italien. Tu sais comment on le dit ? C'est « buongiorno ». Ça ressemble beaucoup à notre « bonjour » à nous. « Buongiorno ». Vas-y, à toi de le dire. Voilà. « Buongiorno ». Le plus difficile, c'est de bien faire rouler le R sous la langue. Giorno. Super! Octave t'a entendu. Alors, il prend son courage à deux mains et répond à Colombine un buongiorno. Un peu maladroit. Ah, c'était donc ça. Octave est tombé amoureux. Mélo, qui a suivi toute la scène, vient de comprendre. Colombine repart de son côté et disparaît dans la foule. Ciao! Ciao! Octave la regarde s'éloigner tout sourire. Oui, il est amoureux.

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0: Quelle bestiole as-tu choisi ?
1: Je n'entends rien. Quel genre de bestiole peut se déplacer sans faire de bruit ? Ça doit être une micro-bestiole. Je vais me mettre à quatre pattes. Avec ma loupe, je devrais la trouver. Oh, je la vois sur cette tige de pissenlit. C'est la fourmi noire des jardins, la Lassus niger en latin. Elle est minuscule, à peine 5 mm, la taille d'un grain de riz. Mais quelle énergie! Avec ses 6 pattes, on dirait qu'elle court un marathon. Elle monte et elle descend le long de la tige sans souffler une seconde.
2: La

0: Oh là là, ça va donc jamais s'arrêter?
1: Hé, la fourmi, pourquoi tu t'agites comme ça?
0: Parce que je suis une fourmi, cette question. Je travaille.
1: Tu travailles à quoi? Je ne vois rien, moi, sur cette tige.
0: Et ce troupeau de pucerons autour de moi, il est transparent?
1: Attends, je sors ma loupe. Ah, en effet, je vois de minuscules pucerons agrippés à la tige. On dirait qu'ils s'en nourrissent.
0: Tu crois que je suis en train de me tourner les pattes? Une heure que je suis là à astiquer les pucerons, les surveiller et les protéger des larves de coccinelles. Ça demande un boulot, ces bestioles.
1: Mais pourquoi tu t'occupes d'eux comme ça? Les pucerons, c'est la plaie.
0: La plaie? Parle pour toi. Nous, les fourmis, on les élève, les pucerons. Un peu comme vous, les humains, vous élevez les vaches.
1: Ça donne du lait, un puceron?
0: Oh là là. T'as déjà vu un puceron se faire traire? N'importe quoi.
1: Alors, si vous avez des troupeaux de pucerons, c'est pour les manger.
0: Mais ça va pas, non? On n'est pas des sauvages, pas comme vous. Pareil que vous transformez vos vaches en steak.
1: Ouais. Enfin bref, tu les élèves pour le plaisir, ces pucerons?
0: Disons que... c'est un peu délicat à dire. On mange leur caca.
1: Vous mangez le caca des pucerons?
0: Oui, mais nous, on appelle ça le miella, pas le caca. Comme les pucerons mangent la sève des plantes, et ben après, ils font des crottes toutes pleines de sucre, toutes mielleuses. C'est vachement bon.
1: La fourmi s'approche d'un puceron et le tapote avec ses antennes. Un peu de miella sort de son anus. La fourmi ingurgite l'aliment. Pouah! Puis, la voilà qui s'approche de moi, étend sa bouche vers la mienne, comme si elle voulait me faire un bisou.
0: Tu veux goûter?
1: T'es sympa, mais je n'ai pas trop envie que tu m'embrasses sur la bouche, surtout après avoir mangé du caca.
0: Oh, fais pas ta chochotte. J'essayais juste d'être partageuse.
1: Les fourmis ont l'habitude de partager leur repas entre elles en pratiquant une sorte de bouche à bouche. Leur estomac leur permet en effet de stocker la nourriture. Si une fourmi a faim, elle peut donc se nourrir avec les aliments régurgités par une autre.
0: Puisque tu le prends comme ça, je retourne à mon troupeau. D'ailleurs, j'ai pas que ça à faire, discutailler. J'ai du boulot, moi. Faut que je déplace mes pucerons vers une tige plus sucrée. Oh, mais... c'est quoi cette bourrasque? C'était pas prévu, ce vent. Oh,
1: oh là là! Le pissenlit est secoué dans tous les sens. J'espère que la fourmi n'a pas mal au cœur. On dirait qu'elle est accrochée au mât d'un bateau pris dans la tempête.
0: Oh,
1: tiens bon, la fourmi! Oh, malheur! À cause du vent, la voilà éjectée dans les airs, comme un misérable grain de sable. Oh, mon Dieu, mon Dieu! Elle va s'écraser!
0: Oh.
1: Elle a atterri sur une racine d'arbre.
0: Oh.
1: Ah, mamma mia! Le choc a dû être terrible. Fourmi, tout va bien? Fourmi, réponds-moi!
0: Oh, mes articulations! Oh, j'ai plus l'âge pour les cascades!
1: La fourmi s'est remise sur ses pattes. C'est bizarre, après un vol plané pareil, on dirait qu'elle a bien supporté le choc. Ça va? Tu n'es pas blessée?
0: Blessée? Pourquoi je serais blessée? Je suis pas en sucre, quoique... j'aimerais bien être en sucre. C'est si bon.
1: Une fourmi, c'est ultra solide. Elle peut tomber d'un arbre sans se faire le moindre bobo. Un peu comme si moi je chutais d'une montagne de 1700 mètres sans rien me casser. Parce qu'elle a un bouclier magique, sa carapace. On appelle cette carapace la cuticule, du mot cuticula en latin, qui veut dire petite peau. Comme la petite peau qui entoure nos ongles. Cette carapace est super résistante. Ah, ça y est, la fourmi se remet à trotter dans l'herbe. Dis donc, tu vas en avoir pour des heures à remonter sur ta tige. Tu veux pas faire une pause après ce vol plané? Parce que tu dois avoir la tête qui tourne.
0: Une pause? Parce que tu crois que j'ai le temps de faire une pause? Je suis une fourmi, je n'arrête jamais, moi.
1: Même pas les jours fériés?
0: Même pas à Noël. Il y a tout le temps quelque chose à faire. Un coup, il faut être nounou et s'occuper des larves, les petits de la reine. Un coup, il faut faire le ménage dans la fourmilière. Et la retraite, on oublie. Même les plus vieilles, elles triment. On les envoie travailler comme sentinelles à l'extérieur du nid pour faire le guet. D'ailleurs, c'est pas compliqué. Au bout de 2 ans, crac, on meurt.
1: On meurt? Mais qui meurt?
0: Ben nous, les fourmis ouvrières. On nous condamne à travailler jusqu'à ce que mort s'en suive. Tout ça parce qu'on ne peut pas pondre. On n'a ni sexe mâle, ni sexe femelle. Tout juste bonne à trimer.
1: Et les fourmis pondeuses, elles ne peuvent pas vous donner un coup de main?
0: Quelles fourmis pondeuses? Il n'y a que Madame la Reine qui pond et se reproduit. Et pour elle, pas question de travailler. Elle, elle profite de la vie. Pendant 20 ans. Heureusement, on s'entraide entre collègues. Toutes ensemble. D'ailleurs, je vais faire un crochet par la fourmilière pour demander de l'aide. Avec un vent pareil, toute seule, j'arriverai jamais à déplacer les pucerons.
1: Tout entre-temps, la fourmi s'est approchée d'un petit monticule de terre caché dans l'herbe. Des fourmis s'activent autour.
0: Tu permets ? Je vais aller causer aux sentinelles. Elles font des patrouilles autour de la fourmilière.
1: Notre fourmi s'approche des sentinelles et les touche avec ses antennes. C'est comme ça qu'elle communique en sentant les odeurs de l'autre. Oh ! Elle revient vers moi entre-temps beaucoup plus vite.
0: Changement de plan. Les pucerons, ce sera pour plus tard. Les camarades ont repéré un énorme morceau de sucre. Faudrait pas qu'une autre fourmilière vienne à nous le piquer.
1: Les fourmis sortent de terre en file indienne. Mais elles sont combien ? Impossible de les compter. Il y en a des centaines, une armée entière. Quelle discipline ! Elles avancent comme un seul homme, ou plutôt comme une seule bestiole. Les voilà qui s'arrêtent. Et oh, oh, trop fortes les fourmis ! Il y a bien un morceau de sucre caché sous les herbes, sans doute un restant.

0: Oh là là, mais c'est quoi cette chose dans le ciel? On dirait... Ah malheur, un faisan! Les faisans adorent manger les fourmis. L'agresseur bat des ailes et s'abat sur la colonne. Il va massacrer toute la troupe.
1: Sauf qui peut, camarade! Dispersion!
0: Les fourmis brisent la colonne et se dispersent aussi vite qu'elles le peuvent, avec leurs pattes minuscules. C'est pas gagné.
1: Par ici, camarade! Abri en vue!
0: Le faisan fouille la terre avec son bec pour picorer les fourmis. Mais elle se cache sous des herbes hautes. Elle lui échappe. L'oiseau barre rageusement des ailes et reprend son envol. Ouf, plus de peur que de mal.
1: Saleté de faisan! Toujours à vouloir nous dévorer. C'est comme les pivers, les grenouilles ou les crapauds. Il y en a toujours un pour vouloir nous faire la peau.
0: Bah dis donc, c'est pas facile tous les jours la vie de l'Asius Niger.
1: Oh, heureusement il y a de bons moments. Comme ce festin qu'on va se faire avec ce magnifique sucre. Bon bah c'est pas tout ça, mais j'ai du pain sur la planche. Je peux pas laisser tomber les camarades en blagaçant avec toi. Salut l'humain!
0: Salut la fourmi!
1: Toutes ensemble!
2: Pendant cette aventure, nous avons entendu le mot cuticula. Est-ce la fille aînée de Dracula, le nom latin de la carapace protégeant la fourmi? Un os se situe entre la clavicule et l'omoplate. Oui, bravo! Cuticula est bien le nom latin donné à la carapace protégeant la fourmi. Cette aventure a été fourmillante, mais surtout bestiolement géniale.
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1: 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Toutes ensemble.
4: Une fois, je m'ai endormie dans la classe et j'ai fait un drôle de rêve.
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0: 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Oh là là, tu vas trop vite !
1: Tu vas trop vite !
0: Tu vas trop fort ! Calme-toi ! Ah, ça va mieux ! 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
3: 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L'automne. Salut, petites oreilles. Dans cet épisode, tu vas entendre la musique de l'automne. Une musique qui sent bon le chocolat chaud et la tarte aux champignons. Alors, mets un gros pull et rejoins-nous.

Aujourd'hui, c'est l'automne. Octave et Mélo se sont donné rendez-vous au pied de leur immeuble pour partir en balade. Direction la forêt. Ils sont tout contents. Quel magnifique spectacle quand ils arrivent aux abords du bois. Les feuilles des arbres sont de toutes les couleurs. Rouge, jaune, orange, doré. Octave ne sait plus où regarder. Et Mélo a le sourire jusqu'aux oreilles. Les feuilles tapissent aussi le sol. Et en dessous, par endroits, on distingue des formes arrondies. Mais oui, l'automne dans la forêt, c'est aussi la saison des champignons. Octave et Mélo ont tout prévu. Ils ont chacun leur petit panier. Les voilà déjà en train de faire une belle cueillette. Des cèpes, des morilles et même une trompette de la mort. Miam!

tout d'un coup, le vent se lève et fait virevolter toutes les feuilles. Mais l'eau qui faisait une petite pause sous un arbre en est toute recouverte. Octave va l'aider en soufflant sur les feuilles. À toi de jouer. Souffle avec Octave pour donner un coup de main à Mélo. Tu prends plein d'air, le plus d'air que tu peux, et tu y vas. Encore. Encore plus fort. Encore, encore. Allez, souffle. Plus que tu peux, le plus que tu peux. Oh là là là là là là là là. Je crois qu'on a réveillé la tempête. Les paniers de champignons volent au vent. Les rafales emportent tout. Octave et Mélo commencent à avoir un peu peur. Et maintenant, voilà la pluie. Elle tombe à grosses gouttes.

tant pis pour les champignons. Vite, vite, les deux amis rentrent en courant chez Octave pour s'abriter et se réchauffer autour d'un bon goûter et d'un grand chocolat chaud. Ah.

La nuit est tombée. Mélo rentre chez elle. Elle a un peu le cafard. La journée est passée trop vite. Et demain, il y a école. Le meilleur moyen de faire passer son chagrin, c'est peut-être de le mettre en musique. Alors Mélo va dans sa chambre. Elle attrape son violoncelle. Elle imagine Octave à la guitare. Et elle se lance.

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0: Quelle bestiole as-tu choisi? C'est étrange comme son. C'est mouillé comme deux bouches qui s'embrassent. Ça semble venir du sol. Nous sommes en Bourgogne. Autour de nous, à perte de vue, des lignes et des lignes de vignes de raisin.
1: Là, un escargot.
2: Là,

0: C'est lui qui a laissé toute cette bave derrière lui. C'est un escargot de Bourgogne. On le reconnaît à sa grosse coquille couleur crème et à ses fines stries marron foncé. On l'appelle l'escargot des vignes, mais aussi Helix pomatia. En grec, Helix signifie spirale et pomatia est le nom d'un mollusque qui ferme sa coquille en hiver. Bonjour, monsieur de Bourgogne.
1: Une cigogne.
0: J'avais oublié que l'escargot est sourd comme un pot. J'ai dit bonjour, monsieur de Bourgogne.
1: Bonjour, mais vous pouvez m'appeler papy ou mamie, comme vous préférez, c'est égal.
0: Ça lui est égal parce que l'escargot est hermaphrodite, c'est-à-dire qu'il est à la fois mâle et femelle.
1: Qu'est-ce que vous dites? Sachez que je suis une espèce protégée. Il est formellement interdit, selon vos propres lois d'ailleurs, de me ramasser pendant la saison de reproduction. C'est-à-dire entre le 1er avril et le 30 juin. Et nous sommes le
0: 28 mars.
1: Le 28 mars. C'est pas bon pour moi, ça. Ça veut dire qu'il faut que j'évite de me faire ramasser encore pendant... 2 jours. Ça perd les popettes.
0: Rassurez-vous, je ne veux ni vous cueillir, ni vous manger.
1: Je préfère ça. Vous savez, je suis très, très...
0: Oui.
1: Très, très, très vieux. J'ai 8 ans. Vous imaginez, 8 ans.
0: C'est vrai que c'est exceptionnel, puisqu'un escargot de Bourgogne vit dans la nature en moyenne 7 à 8 ans.
1: J'ai eu une vie bien longue et bien difficile. En un mot, j'en ai

0: Bavés, taupes, loirs, lézards, pies, merles, blaireaux, hiboux, hérons, hérons petit patapon, et j'en passe, tous après moi pour me gober. Mais avant de finir dans une assiette fourrée avec de l'ail et du persil plein mon salon, j'ai un rêve.
1: Vous voyez le mur là-bas, au bout de la vigne? Eh bien, je rêve d'aller sentir ce qu'il y a derrière. On m'a parlé d'un pays d'or bleu, au parfum fort et envoûtant.
2: L'or bleu? Ah, on a dû vous parler d'un champ de lavande. Je peux aller regarder pour vous si vous voulez. Ça ne prendra qu'une minute.
1: Ah, non. Patience. Je veux le découvrir par moi-même. Vous voyez le premier pied de vigne derrière moi? C'est de là que je suis partie il y a un an.
2: Un an? 365 jours pour faire 5 mètres?
3: L'escargot se déplace grâce à son pied. C'est un gros muscle au niveau de son ventre qui tour à tour se contracte et s'allonge. Il peut parcourir en moyenne 4 mètres par heure avec ce ventre-pied qui ne peut aller que vers l'avant.
1: Oh, je n'avance plus à cause de la chaleur. Il n'a pas plu depuis des semaines.
3: Les escargots terrestres ne sont actifs que lorsqu'il y a assez d'humidité. Ils ont besoin d'être hydratés pour fabriquer leur mucus, cette bave qui leur permet de se déplacer pour se nourrir. Voilà pourquoi ils ne sortent que les jours de pluie.
1: Oh non, pas elle, pas la grive musicienne. Oh, si elle me voit, je suis cuit. Je rentre à la maison.
4: Hé, hey, l'humain, vous toquez quand elle est partie?
2: D'accord.
3: Lorsque l'escargot sent qu'un danger approche, il se met à l'abri en rentrant dans sa coquille. Il la ferme encore une fois grâce à son mucus. Cette bave qu'il fabrique est étonnante. Elle peut passer du liquide au solide et inversement. Liquide pour avancer, collante pour adhérer et solide pour bloquer l'entrée de sa maison comme le ferait une porte.
4: Oh, l'ami, je peux sortir? Vous avez toqué?
2: Ce n'est pas moi, c'est la pluie. Mais oui, c'est bon, la grive est partie.
4: Hein? Comment? La pluie? La pluie! Miracle! Le vol!
2: Oh! Une bourrasque de vent a emporté l'escargot! Escargot! Escargot!
1: Je suis là, mon petit!
3: L'escargot a atterri tout au bout de la vigne, au pied du mur. Quelle chance! Vous allez bien?
1: On ne peut mieux. Je viens de gagner au moins 6 mois de marche.
3: L'escargot se lance dans l'ascension du mur.
2: Ça y est, il est en haut du mur. Bravo, escargot!
1: Je ne sens rien de particulier. Oh, où est mon or bleu?
2: La lavande n'est pas encore en fleur. Elle ne fleurit qu'en juillet. Je suis vraiment désolé. J'aurais dû y penser.
1: Bah, vous avez attrapé un rhume. Rentrez tout de suite chez vous, vous mettre au chaud. Mais avant, servez-vous. Mangez un peu de ma bave. C'est excellent pour les toux sèches.
2: Merci. Mais non, merci, parce que là je...
1: Bah, allez-y, avalez. Allez, n'ayez pas peur. C'est de la bonne bave bien fraîche.
2: D'accord, mais juste une lichette. Allez, courage, Denis. Oh, là.
1: C'est tout?
2: C'est bon, hein, j'en ai pris assez.

0: Patience. Je suis vieux, je suis sourd, je suis lent, mais je sens. Je sens.
1: Au revoir, escargot. Reposez-vous bien.
0: Salut, l'humain. Je rentre dans ma maison coquille. Rendez-vous dans 3 mois.
1: Quel est l'autre nom de l'escargot de Bourgogne? Félix Tomata, Élix Pomatia, Ulysse Patata. Oui, c'était bien Élix Pomatia. C'était une aventure bien baveuse, mais c'était bestiolement génial.
2: La la la la la la la.
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1: Je dépose devant les pieds de Jessie une fourchette qui coupe comme un couteau et qui est à moitié cassée car elle est tombée du balcon. Le chat, Roupie, qui passait par là, la mangea, puis la recracha aussitôt car celle-ci était mouillée par la salive du petit Théo. Le chien Zébulon la prise pour un os et l'enterra au fond du jardin. Alerté par les pleurs de la fourchette qui avait peur du noir, Jojo l'asticot lui apporta une lanterne et lui servit une bière. Beaucoup d'années s'écoulèrent lorsque Théo trouva une fourchette toute biscornue, branchue, sur l'étagère du muséum d'histoire de fourchettes. Théo supposa que sa fourchette était tombée amoureuse d'un ver de terre. En effet, la forme laissait imaginer un entrelacement d'asticots et de fourchettes. Enfin, bon, allons-y.

0: Zébulon tous au début.
1: Zébulon. Qui est-ce qui a mis la salive? C'est Zébulon? Qui a mis la salive? Théo. Et c'est quoi Théo? C'est
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2: Coucou. Coucou. Tu es là? Tu m'entends? Alors, ouvre grande tes oreilles, je vais te raconter une histoire. Une histoire qui est arrivée à Toudou, mon doudou. Toudou se bagarre. Toudou, mon doudou, est tout mou, tout fou, tout chou. Il me suit partout. Tiens, le voilà. Aujourd'hui, tout est très calme dans la classe. Toudou et ses amis Doudou jouent tranquillement à la dinette. Le lapin prépare le repas. L'hippopotame met la table. La souris s'occupe des verres, des fourchettes et des cuillères. Toudou s'amuse bien. Il est très heureux de jouer à la dinette avec tous ses amis Doudou. Tout est prêt. Ils mangent ensemble un délicieux repas. Mmh. Oh, tiens, voilà le canard. Il n'a pas l'air content. Mais qu'est-ce qu'il a? Mais qu'est-ce qui se passe? Le canard fait tout tomber sur son passage. Oh ! Les livres. Ah. Les jeux de construction. Ah. Les petites voitures. Ah. Il n'a pas l'air content du tout. Mais quand le canard s'aperçoit que tous les doudous jouent à la dinette sans lui, qu'il n'a même pas d'assiette, pas de cuillère, pas de fourchette, alors là, il devient fou de colère. Bim! Il donne un grand coup de patte dans la dinette. Bim, bam, boum! Toutes les assiettes tombent par terre. Mais ça ne va pas. Toudou est fâché. Il donne un grand coup de cuillère sur la tête du canard. Le canard répond en tirant les poils de Toudou. Oui. Toudou est très énervé maintenant. Paf. Ça y est, c'est la bagarre entre Toudou et le canard. Pif. Bing. Bang. Boum. Heureusement que l'éléphant est là. C'est le plus fort de tous les doudous de la classe. L'éléphant sépare Toudou et le canard. C'est la fin de la bagarre. Il n'y a plus un bruit dans la classe. On entendrait presque une mouche voler. Mais Toudou et le canard sont encore très fâchés. Ils boudent chacun de leur côté.

Vous savez, mes doudous, quand on n'est pas d'accord avec quelqu'un ou quand on est très fâché, on peut en parler. On peut dire calmement ce qui ne va pas plutôt que de se bagarrer. Toudou et le canard se sont enfin calmés. Ils se serrent les pattes. Ils font la paix. Ils ramassent les fourchettes, les assiettes, les cuillères. Il s'installe à table avec tous les autres doudous et ils partagent tous ensemble un délicieux repas. Et toi, est-ce que tu t'es déjà disputé? Est-ce que tu t'es déjà bagarré? Qu'est-ce qu'il s'est passé? Raconte-moi comment tu as fait pour te calmer. Et maintenant, c'est l'heure de danser. Avec tes pieds, avec tes mains, avec ta tête ou avec ton nez.

0: Oh là là, quelle histoire! 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

0: cueillir une banane, oui, ça se fait sans astuce.
1: Aïe.
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0: Oh mon Dieu, ce que c'est bon de vivre. Essaie et détends-toi. Oui, rafraîchis-toi. Mets-toi à l'aise. Viens sur mon ventre. Et laisse-moi te dire une chose, petit frère. Si tu travailles comme cette abeille, tu te rendras malade. Ne gâche pas ton temps pour l'impossible. Et si tu peux le trouver, alors tant mieux pour toi.
1: Et tu verras que tout est résolu lorsque l'on se passe des choses superflues. Alors tu ne t'en fais plus. Il en faut vraiment peu, très peu pour être heureux.

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0: Hello. C'est Mosiman.
1: S'il te plaît, tu peux me chuchoter une histoire?
0: D'accord. Installe-toi confortablement. Je vais te raconter une histoire toute douce, légère comme le vent. Léo est un petit garçon. Chaque matin, quand il se réveille, il fait toujours la même chose. Il ouvre un œil, puis l'autre, et il écoute. Parce que Léo aime écouter la petite musique du matin. Quand papa ouvre les volets, quand maman prépare le petit déjeuner, tu entends ? Quand le chat saute du canapé. Léo reste dans son lit et il sourit. Dans sa tête, tout devient une chanson. Mais un matin, Léo est un peu grognon. Il ne veut pas se lever. Il est fatigué. Alors, il n'écoute plus rien et se cache sous la couverture. Mais sans qu'il s'en rende compte, son nez fait. Son ventre fait. Son pied bouge. Même quand il est ronchon, la musique est là. Et toi? Tu es toujours là? Écoute. Ce sont les bruits de la maison. Léo enlève doucement sa couverture et écoute à nouveau. Le chat fait. La cuillère fait. Et même son cœur fait. Alors Léo se lève. Il pose un pied par terre. Puis l'autre, puis encore un autre, et un autre, et encore un autre. Il traverse la maison en marchant en rythme. Et sans le savoir, il commence sa journée.

0: tournée en musique. Maman le regarde et sourit. On dirait que tu danses, Léo. Léo rigole. Depuis ce jour, dès son réveil, il écoute la petite musique de la maison. Et il sait maintenant une chose très simple. Même les matins un peu chagrins, la musique est toujours là pour nous aider à démarrer notre journée. Toi aussi, si tu veux, quand tu te réveilles, tu peux tendre l'oreille et écouter les sons de ta maison.
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2: Et si on se reposait un peu? Où est-ce que tu pourrais bien t'allonger? Dans ton lit? Sur le canapé? Sur un matelas? Dis-moi quand tu es bien installé. C'est bon? Laisse-toi bercer par la musique.

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4: Bonjour, je suis Claude Ponty. Je vais vous raconter l'histoire de Blue, d'Osalie et du Père Noël.

0: C'est arrivé comme ça. La veille de Noël, après s'être couchée, Rosalie entendit un petit raclement de gorge sous son lit. « Il y a quelqu'un ? » demanda-t-elle. « Il y a quelqu'une ? » redemanda-t-elle. « Oui, » répondit une petite voix. « Qui ? » ?»«
1: Moi ? » ?»«
0: Mais qui, moi ? » ?»«
1: Tu ne me connais pas, » dit la voix.
0: « Bien sûr que non, » répondit Rosalie.
1: « Mais moi, je te connais. Tu me vois, là ?»
0: La voix appartenait à une petite chose en forme de minuscule nuage, comme un duvet de bébé mélangé à une plume d'oiseau-mouche.
1: « Tu me connais ?» demanda Rosalie.
0: « Je suis une bouloche, et je m'appelle Bleu, ça veut dire flocon de brume de nuages du matin. J'habite ta chambre, depuis que je suis né, et mes parents aussi, et les parents de mes parents. »
1: « Ah !» dit Rosalie, songeant qu'il était tout de même incroyable que des gens habitent chez elle sans qu'elle le sache.
0: « Qu'est-ce qui t'arrive ?» demanda Rosalie. « Eh bien voilà. Pendant que tu rangeais ta chambre et que ton papa passait l'aspirateur, ta maman a bouché un trou de souris derrière ton lit. Mais ce n'était pas un trou de souris, c'était un trou de bouloche. Et je ne peux plus rentrer chez moi. Je ne suis pas assez forte pour déboucher le trou. Et mes parents sont partis voir ma tante qui attend un bébé. Alors, tu veux que je débouche le trou ? » demanda Rosalie.
1: « Oui, s'il te plaît. »
0: Rosalie prit dans ses affaires sa perceuse et déboucha le trou. « Tu es forte, » dit Bleu, en contemplant le trou.
1: « Voilà, tu peux rentrer chez toi maintenant, » dit Rosalie.
0: « Tu m'as sauvé. Si tu as besoin, appelle-moi, » répondit Bleu. « Tu cries dans le trou et je t'entendrai. » C'est alors qu'au même moment, en sortant du placard les décorations du sapin de Noël, la maman d'Rosalie tomba de l'escabeau, se cassa une jambe et lâcha la boîte des boules de sapin de Noël qui se fracassèrent toutes sur le plancher. Le temps qu'elle se fasse plâtrer la jambe aux urgences, tous les magasins de boules étaient fermés. C'était trop triste, un sapin de Noël sans boules multicolores. Le Père Noël risquait d'être déçu et de ne pas laisser de cadeaux. Alors, Rosalie s'écria,
1: « Attendez, j'ai une idée, je vais fabriquer des boules dans ma chambre. »
0: C'était si impossible que personne ne lui répondit. Rosalie s'enferma dans sa chambre et cria dans le trou des bouloches. Bleu arriva aussitôt et Rosalie lui expliqua son idée.
1: « Bien sûr, » répondit Bleu, « bien sûr que des bouloches pouvaient faire les boules, c'est leur jeu favori. »
0: 5 minutes plus tard, Rosalie sortait de sa chambre avec une boîte pleine de boules de Noël qu'elle accrocha aux branches du sapin. Les bouloches faisaient de très jolies boules, toutes rondes, gris-bleutées, aux reflets argentés, lorsqu'on les regardait. Sauf si Rosalie était seule. Alors, elle changeait de couleur, s'illuminait, et même sautait de branche en branche en se rigolant marrant. C'était si beau qu'Rosalie se releva la nuit pour les contempler. C'est ainsi qu'Rosalie a rencontré le Père Noël. Elle n'avait pas vu comment il était entré. Mais il était là, debout, devant elle, contemplant le sapin plein de rires et d'étincelles. Avec son grand manteau rouge bordé de fausses fourrures blanches, sa barbe qui débordait de partout,

0: son bonnet et sa hotte, incroyablement petites pour tout ce qu'elle contenait. « Père Noël !» murmura Ozalie, qui n'en croyait ni ses yeux ni ses oreilles. « Oui, Ozalie, répondit le Père Noël, tu connais mon prénom et je te vois. C'est impossible, dit Ozalie. Je connais tous les prénoms de tous les enfants et tu me vois parce que tu es la première personne au monde à être gentille avec les bouloches. Ah, répondit Ozalie, qui ne savait pas quoi répondre. À ce moment, le Père Noël se tourna vers elle, souriant. Ozalie fut stupéfaite. Le Père Noël avait la peau noire. « Tu es noire !» pensa tout haut Ozalie. « Bien sûr, répondit le Père Noël, noir des pieds à la tête. » Tout en parlant, le Père Noël ôta son bonnet et sa barbe moustachue. Ses longs cheveux bouclés crépus se déployèrent autour de son visage. Ozalie, qui allait d'étonnement en surprise et de surprise en stupéfaction, vit que le Père Noël était une femme. À ce moment, les bouloches éclatèrent d'un rire si joyeux, si énorme, qu'Ozalie regarda vers le sapin qu'elles illuminaient de mille couleurs de diamants, ce qui fit rigole-marrer les bouloches encore plus fort. Entre-temps, la Mère Noël était devenue un jeune homme chinois. Puis, à toute vitesse, comme lorsque l'on fait défiler ses photos sur son téléphone, elle prit toutes sortes de visages, de toutes les couleurs, de tous les pays, de tous les temps. « C'est mon secret, je suis qui je veux, dit la Mère Noël, pour tous les enfants du monde. Je devrais ajouter pour tous les petits du monde, car il m'arrive d'être lapin ou chauve-souris ou baleine ou tourterelle. » Ozalie tomba sur ses fesses d'ahurissement. Elle essaya d'imaginer une Mère Noël lapin, ou baleine, ou scarabée. « C'est difficile à imaginer, dit la Mère Noël. » Et alors que les bouloches sautaient de leurs branches pour venir s'asseoir à côté d'Ozalie, la Mère Noël dit « Le mieux, c'est que tu vois comment ça se passe. » Aussitôt, la Mère Noël devint une bouloche Mère Noël, et Ozalie aussi. « Mais tu es énorme !» dit Ozalie. « Non, non !» répondit la Mère Noël. « Regarde, nous avons toutes la même taille. » Ozalie, la Mère Noël, les bouloches avaient toutes la même taille, car toutes étaient des bouloches. Et pour Ozalie, c'était une sensation extraordinaire et nouvelle. Elle se sentait légère, comme un minuscule nuage de duvet de bébé mélangé à une plume d'oiseau mouche. « Tu peux faire de nous tous des lapins ?» demanda Blue. « Paf !» dit la Mère Noël, et les voilà tous changés en lapins, aux grandes oreilles frémissantes. « En éléphant ?» « Paf !» et tout le monde en éléphant. « En hamster, vite, la maison va craquer !» « Paf !» en hamster. « Et en petit cochon rose ?» « Paf !» Blue et Ozalie couinèrent et grognèrent, grognèrent et reniflèrent comme des petites cochons roses. « Je vais devoir partir !» les interrompit la Mère Noël. « Oh non !» s'écrièrent Blue et Ozalie. « Mais je dois déposer les cadeaux des autres enfants. Et nous, qu'est-ce qu'on reçoit comme cadeau ?» demanda Blue. La Mère Noël reprit sa forme de femme à la peau noire et dit « Pour toi, Blue, un pyjama raconteur d'histoires. » Pour ta maman, des lunettes avec détecteur d'aspirateur. Pour ton papa, un livre de recettes de cuisine qui se font toutes seules. Et pour toutes tes amies, c'est un secret. Et pour Ozalie ? Pour la maman d'Ozalie, des béquilles qui guérissent les jambes cassées, avec rétroviseur, klaxon et porte-bagages. Pour ton papa, un tablier de cuisine qui ne brûle pas les plats. Et pour toi, Ozalie, j'ai... Soudain, le papa d'Ozalie entra, mal réveillé et tout chiffonné. « Qu'est-ce qui se passe ici? J'ai entendu des éléphants et des cochons. Je rêve ou quoi ?» En un clin d'œil, les bouloches retournèrent faire les boules de Noël sur le sapin, bien accrochées à leurs branches. La Mère Noël déposa les cadeaux d'Ozalie et des parents au pied du sapin, embrassa Ozalie sur les deux joues, enfila son bonnet, attacha sa barbe à moustache sous son nez, sautilla trois fois autour du sapin, claqua des doigts et disparut. Si bien que le papa d'Ozalie ne vit rien et fut certain d'avoir rêvé. Pendant tout le longtemps de toute sa vie, Ozalie ne raconta jamais ce qu'elle avait vécu ce jour-là, car c'était un secret. D'ailleurs, qui l'aurait cru ? Voilà, c'est la fin de l'histoire qui est finie juste pile au bout. Et maintenant, au lit, si vous le trouvez.
1: Mon tout petit prince en terre.
2: Oh ! Tes yeux se ferment. Ton corps se détend. Prends ton doudou. J'entends ton lit qui t'appelle.
3: Valéorus. 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

0: Coucou.
1: Coucou.
0: Tu es là? Tu m'entends? Alors ouvre grande tes oreilles, je vais te raconter une histoire. Une histoire qui est arrivée à Toudou, mon doudou. Toudou a la tête dans les nuages. Toudou, mon doudou, est tout mou, tout fou, tout chou. Il me suit partout. Tiens, le voilà. C'est l'après-midi. Toudou s'est allongé dans l'herbe pour se reposer. Toudou regarde le ciel bleu et les gros nuages blancs. Que c'est beau, que c'est haut. Toudou aimerait bien toucher le ciel. Et toi, est-ce que tu as déjà touché le ciel? Allongé dans l'herbe, le nez en l'air, les yeux grands ouverts, Toudou regarde les nuages passer. On dirait qu'ils glissent sur le ciel. Les nuages sont blancs comme du coton, frisés comme des moutons. Toudou aimerait bien s'allonger sur un nuage et se laisser bercer par le vent. Et toi, est-ce que tu aimerais aussi t'allonger sur un nuage et te laisser bercer par le vent ?

allongé dans l'herbe, le nez en l'air, les yeux grands ouverts. Tout doux, mon doudou voit des choses extraordinaires. Il voit un nuage en forme de cheval. Un cheval qui court au galop dans le ciel. Il court si vite que Toudou n'en croit pas ses yeux. Un nuage en forme de cheval. Toudou n'avait encore jamais vu cela. Et toi, est-ce que tu as déjà vu un nuage en forme de cheval? Toudou s'amuse bien ce matin. Allongé dans l'herbe, le nez en l'air, les yeux grands ouverts, Toudou regarde les nuages dans le ciel. Toudou voit un nounours allongé sur le dos, avec de jolies petites oreilles et un nez en trompette. Un nuage en forme de nounours? Toudou n'avait encore jamais vu cela. Et toi, est-ce que tu as déjà vu cela? C'est un véritable spectacle de regarder le ciel et les nuages. Toudou ne s'ennuie pas du tout. Toudou voit un nuage en forme de petit chat. Il voit ses longues moustaches, ses quatre pattes et puis sa queue.

0: Maintenant, c'est un nuage en forme d'éléphant qui passe dans le ciel. Toudou n'en croit pas ses yeux. C'est vraiment merveilleux. Mais qu'est-ce que c'est que ce bruit? Qu'est-ce que c'est que ce gargouillis? C'est le ventre de Toudou qui fait ce gargouillis. Toudou a le ventre qui gargouille parce qu'il commence à avoir faim. Toudou aimerait bien voir un nuage en forme de gaufrette pour croquer dedans à pleines dents. Mais il n'y a aucun nuage en forme de gaufrette à l'horizon. Alors Toudou fouille farfouille dans son sac à dos. Il sort son paquet de gaufrettes, il l'ouvre, mais au moment de croquer dedans, qu'est-ce qu'il voit? Assis, juste à côté de lui, Toudou voit un nuage en forme de mouton. Un nuage avec une tête et quatre pattes. Qui fait... Toudou se frotte les yeux. Ce n'est pas possible.
1: Non.
0: Il ne peut pas y avoir un nuage assis à côté de lui. Oh, Toudou comprend maintenant. Ce n'est pas un nuage. C'est son copain, Léon le mouton. Toudou le serre dans ses pattes et lui fait un gros câlin. Il est doux comme un nuage. Et toi, est-ce que tu as déjà regardé les nuages passer dans le ciel? Le nez en l'air, les yeux grands ouverts. Est-ce que tu as vu aussi des choses extraordinaires?

Et maintenant, c'est l'heure de dormir. Avec tes pieds, avec tes mains, avec ta tête et avec ton nez.

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2: Bonjour, je suis Julia Kerninon et je vais vous raconter l'histoire du grand voyage de Barbara, la petite souris.
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0: Barbara est une petite souris qui vit derrière une colline dans un tas de foin avec ses parents et ses 99 frères et sœurs. Barbara adore tous ses frères et toutes ses sœurs, mais elle demande toujours à sa maman « Maman, qu'est-ce qu'il y a de l'autre côté de la colline ?»« Le monde », répond sa maman.
1: « Le monde ?»
0: On pourrait aller voir. Je n'ai pas le temps, répond sa maman en souriant. Je suis très occupée avec tous les bébés. Et puis, j'ai un peu peur. Je préfère rester ici. Mais toi, quand tu seras grande, tu pourras aller où tu veux. Alors, quand elle devient une assez grande souris, Barbara prépare un petit baluchon dans lequel elle met une pomme, une noisette, 10 gouttes d'eau dans une feuille de menthe, ses livres préférés, sa petite tasse en émail avec son prénom écrit dessus et une paire de chaussettes, parce qu'elle se dit qu'il doit faire froid quand on dort à la belle étoile. Elle fait un bisou à ses parents et à chacun de ses 99 frères et sœurs.
2: Au revoir, Barbara.
1: Au revoir, Barbara.
3: Au revoir.
4: Au revoir, Barbara.
5: Au revoir, Barbara.
4: Au revoir.
0: Et elle part. Elle marche longtemps sur ses petites pattes. Elle marche dans les champs, dans les marais, dans les clairières et au bord des ruisseaux. Quand elle croise des animaux gentils, elle leur demande « Excusez-moi, c'est ici le monde ?» Et les animaux lui répondent tous « Non, je crois que c'est un petit peu plus loin. » « Ma maman disait que c'était derrière les arbres, » dit l'écureuil. « Ma maman disait que c'était derrière la montagne, » dit la chèvre. « Ma maman disait que c'était derrière cette fleur, » dit l'abeille. « Il faut que tu continues. » Barbara marche et marche. Et un jour, elle atteint la mer. Il n'y a plus d'endroit où marcher. Alors elle s'arrête le temps de réfléchir. Et puis elle entend quelqu'un qui l'appelle. « Ohé, la petite souris ! Ohé !» Elle lève les yeux et elle voit sur la mer un bateau. Et sur le bateau, un capitaine crocodile qui lui fait des grands signes. Il lui crie « Tu veux monter sur mon bateau et naviguer avec nous ?»« Oh oui, oui, oui !» crie Barbara de toutes ses forces. « Est-ce que tu sais faire la cuisine ?» demande le crocodile. « J'ai besoin de quelqu'un pour faire à manger à mes marins pendant notre grand voyage. » Barbara ne sait pas si elle sait faire la cuisine, mais elle accepte. Et elle monte sur le bateau, et le voyage commence. Ce n'est pas facile de faire des repas qui plaisent à tous les marins, parce que les marins sont tous des animaux différents. Le timonier est une cétoine dorée, la vigie est une taupe, et le mousse est un petit ours qui grandit un peu trop vite. « Je ne sais pas quoi faire. Vous êtes tous tellement différents, » dit Barbara en se grattant la tête. « Toi aussi, tu es différente, » répond la taupe. « Quand j'étais dans ma famille de petites souris, on était tous pareils. »« Ça m'étonnerait, » répond la cétoine. « Vous aviez peut-être tous la même tête, mais à l'intérieur, tout le monde est différent, tu sais. »« Tu es la seule de ta famille à être devenue marin, » fait remarquer le petit ours. « C'est vrai, ça, » dit Barbara. Et elle retourne dans sa cuisine préparer un festin avec des plats spéciaux pour tous les animaux. Barbara est un marin pendant des années. Elle passe le Cap Horn 12 fois. Elle survit à des tempêtes et à des naufrages, des attaques pirates et des marées noires. Elle visite des îles et des ports et elle fait des progrès en cuisine.
6: C'est excellent.
1: Délicieux.
0: Et puis un jour où le bateau longe une côte, elle sent de nouveau l'odeur du foin qu'elle avait presque oublié. Soudain, elle a envie de retrouver la terre ferme, le plancher des vaches et le plancher des souris. Elle l'annonce au capitaine et à l'équipage.
7: Alors, tu vas nous quitter, Barbara ?
0: Oui, j'ai beaucoup aimé voyager avec vous et être votre cuisinière, et je vous aime tous exactement comme vous êtes, mais je pense qu'il est temps que je me trouve une maison. « Le bateau dépose Barbara à terre, elle dit au revoir avec sa petite patte et elle part à la recherche de la bonne maison. Elle cherche longtemps. Certaines maisons sont trop froides, d'autres trop sales. Certaines sont juste trop moches. Et parfois, il y a même un chat. Et puis un jour, elle trouve cette maison où habitent une maman et ses deux petites filles et elle l'aime tout de suite.
2: Tu veux que je prépare du thé ?
0: La maison est calme et tiède et la plus petite des deux sœurs laisse tomber beaucoup de miettes de biscuits par terre. Barbara trouve que c'est bon signe. Elle décide de s'installer là. Elle apporte ses affaires, sa valise avec tous ses souvenirs de voyage. Elle vole un peu de coton démaquillant à la maman pour se faire un petit lit et un fauteuil. Et elle chipe aussi un peu de papier à la grande sœur parce qu'elle a une lettre à écrire. « Chère maman et papa et tous mes frères et sœurs, j'espère que vous allez bien. Je suis revenue de mon grand voyage. J'ai trouvé ma maison et je voudrais vous inviter à venir dîner chez moi. Je vous ai dessiné l'adresse. Rendez-vous bientôt. Des bisous, Barbara. » Elle lèche le timbre pour le coller et elle poste sa lettre. Et puis Barbara commence à préparer le grand repas qu'elle veut donner pour toute sa famille. D'abord, elle va dans la cuisine et elle remplit son sac à dos de toutes les miettes qui sont tombées. Puis elle fait levier avec une cuillère pour ouvrir le placard et elle emporte des cubes de sucre. Elle va dans le jardin cueillir des radis, des pommes et de la sauge. Et puis elle s'installe dans sa petite cuisine et elle découpe, elle cuit, elle râpe, elle pâtisse. Quand sa famille arrive, tout est prêt. Barbara a installé une longue planche dans le jardin pour que tout le monde ait de la place. Et sur la planche, il y a des fleurs pour décorer et plein de petites choses bonnes à manger. Barbara fait un câlin à chacun de ses frères et sœurs qui ont tous beaucoup grandi. Elle installe son papa sur une petite chaise en coquille de noix sous le pommier. La maman de Barbara est très émue de la revoir. Elle la serre longtemps contre son cœur.
3: Tu m'as manqué.
0: Comme je suis contente de te voir, Barbara. Tu m'as beaucoup manqué, tu sais. Toi aussi, tu m'as manqué, maman. Est-ce que tu as découvert le monde au-delà de la colline ?
2: Oui !
0: Raconte-moi. J'ai marché très longtemps à la recherche du monde. Et je suis montée sur un bateau et j'ai fait le tour des 5 océans. Et j'ai découvert que le monde était partout, tout autour de nous. C'est bien ce que je pensais, murmure la maman. Et qu'est-ce que tu as découvert d'autre, dis-moi ? J'ai découvert qu'on était tous différents à l'intérieur. Ça aussi, je m'en doutais, dit la maman. Il suffit de vous regarder, toi et tes frères et sœurs. Vous avez tous le même petit museau rose, mais vous êtes tous des souris spéciales. Et qu'est-ce que tu vas faire maintenant que tu es revenu et que tu as une maison ? C'est fini alors, la navigation ? Oui, répond Barbara. J'ai assez bourlingué. J'ai fait tout ce que je voulais et plus encore. Il est temps que je vive mon destin de petite souris. Il y a ici 2 petites filles, autrement dit 40 dents de lait qui ne vont pas tarder à tomber. C'est ma nouvelle mission. Très bonne idée, acquiesce sa maman. Quand tout le monde est parti, Barbara range la table et fait la vaisselle. Elle prend un bain dans le beurrier qui lui sert de baignoire et elle se shampouine de toute la poussière de la journée. Elle se brosse les dents, elle met son pyjama et elle va se glisser dans son grand lit moelleux. Barbara met ses petites chaussettes, elle se roule en boule dans la laine très douce et elle s'endort en réfléchissant à ce qu'elle va offrir à la plus grande des sœurs. En effet, depuis hier, la petite fille a une dent qui bouge. Et voilà, l'histoire est finie et maintenant, au lit.
4: Au revoir, Barbara.
1: Non, une autre.
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0: Chut.

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1: Quelle bestiole as-tu choisi ?
2: Ça mugit, ça rugit. Attends, attends. Quel étrange grondement.
1: De loin, on pourrait croire au rugissement d'un lion.
2: Mais non.
1: Ah, je crois que j'ai deviné. C'est une bestiole qui possède un long cou et de longues pattes. Le plus gros et le plus grand oiseau du monde, l'autruche. Et si on l'entend, c'est que c'est une autruche mâle. Les femelles sont muettes, elles n'ont pas de cordes vocales. La...

0: J'espère que tu aimes bien marcher dans les dunes de sable et les plaines de gravier, parce que Monsieur Autruche vit loin, en Afrique. Prenons une gourde d'eau pour nous hydrater et une casquette pour nous protéger du soleil. Tu es prêt? On y va. Quel cri puissant! On l'entend à des kilomètres à la ronde. Mais je ne l'ai pas encore vu. Où est-il? Si ça se trouve, il est très loin de nous.
1: J'ai beau crier, j'ai l'impression que personne ne m'entend.
0: Mais quel raffut! Ah, ça y est, il est à côté du buisson. Mais il n'est pas tout seul. Il y a toute une bande d'autruches mâles qui crient chacun leur tour. Pour émettre leur drôle de son, les autruches tiennent leur bec fermé. Leur long cou se met alors à gonfler comme un ballon.
1: C'est presque la fin de la journée et je suis toujours célibataire.
0: À vue de nez, je dirais que cet oiseau mesure dans les 2 mètres. Peut-être même les 2,50 mètres et qu'il pèse 120-130 kilos. Il est magnifique. Les Allemands appellent l'autruche « der Strauss ». Un mot qui veut aussi dire « bouquet », comme un bouquet de fleurs. Peut-être parce que les plumes de l'autruche, qui sont d'un noir luisant et d'un blanc immaculé sur les extrémités des ailes et de la queue, font penser à la beauté d'un bouquet de fleurs. Elles sont si élégantes que dans les années 1920, les couturiers se les arrachaient pour créer des robes, des chapeaux, des foulards, bref, des trucs en plumes. Mais ils n'avaient rien inventé, car les pharaons utilisaient déjà les plumes d'autruche pour fabriquer des tapettes à mouches.
1: C'est bien ma veine. Je m'écosille de toutes mes forces et c'est un humain qui réplique. C'est vraiment pas le jour.
0: Bonjour, je m'appelle Denis. L'autruche possède une tête vraiment minuscule, avec de très longs cils et des yeux aussi gros que des mandarines. Ses yeux sont même plus gros que son cerveau.
1: Vous ne devriez pas rester ici.
0: Qu'est-ce que vous voulez dire par là?
1: C'est pas un endroit pour vous.
0: Pourquoi? Vous m'inquiétez, il y a des hyènes, il y a des lions dans les parages.
1: Vous êtes un petit comique, Denis. Si un lion se pointe, je lui mets un coup de patte et bing! Il s'aplatit comme une crêpe. Pareil pour les hyènes.
0: Vous n'exagérez pas un peu?
1: Oh, regardez mes cuisses. Elles sont pas musclées, mes cuisses?
0: Ah si, si, extrêmement musclées.
1: Et mes genoux? Ils sont pas uniques?
0: C'est vrai que vous avez 2 rotules à chaque genou. La rotule, c'est ce petit os qui s'emboîte dans l'articulation du genou et qui aide bien pour gambader. Aucun autre animal que l'autruche n'a 2 rotules dans chaque genou.
1: Et mes pieds? Vous les voyez, mes pieds?
0: Ah oui, oui, mais...
1: Qu'est-ce que vous voyez?
0: 2 doigts! Le doigt intérieur est le plus gros des 2. Il possède d'ailleurs un ongle impressionnant, une vraie griffe.
1: Eh bien, cet ongle-là, il me sert d'arme. Si je le dégaine, je peux vous dire que votre lion, il passera un sale quart d'heure. Un coup de griffe et clac!
0: Alors si c'est pas à cause des lions, pourquoi êtes-vous de mauvaise humeur?
1: Pour vous dire la vérité, vous débarquez en pleine saison des amours. Mes copains et moi, on n'a pas envie de rester célibataire. Si on crie comme ça, c'est pour faire venir nos copines.
0: Avec un cri pareil, elles ne peuvent pas vous rater. Elles ne vont sûrement pas tarder.
1: Encore faut-il que l'une d'entre elles me choisisse. Et ça, c'est pas gagné. Mais qu'est-ce que vous avez, Denis? Ça vous gêne que je vous parle de ça? Vous êtes tout rouge.
0: Non, pas du tout. J'ai juste un petit coup de chaud. Il fait au moins 40 degrés. Je ne suis pas habitué. Il n'y a pas un bout d'ombre à l'horizon. Alors, je vais me rafraîchir un peu.
1: De l'eau? Vous avez de l'eau?
0: Vous en voulez?
1: C'est pas de refus. J'ai le gosier tout sec. Vous pouvez pas m'en verser dans le bec?
0: Bah, bien sûr.
1: Encore un peu.
0: Ah, mais ma gourde est vide. Je vous ai tout donné.
1: C'est pas votre gourde qui va étancher ma soif. De toute façon, moi, j'ai tout le temps soif.
0: Mais comment vous faites ici dans le désert pour trouver de l'eau?
1: Je bouge, Denis. Lever, 40 minutes avant le soleil. Coucher, 40 minutes après lui. Entre les deux, je cours pour trouver des points d'eau. Toute la journée. Je peux faire 10, 20, 30 kilomètres, et même plus s'il le faut. Quand il fait très chaud, j'ai besoin de boire 6 litres d'eau par jour. Quand je n'en trouve pas, je mange des fruits et des plantes grasses salées bien juteuses. C'est pour ça que j'ai une vie de nomade du désert. Je me déplace en fonction des points d'eau. Bon, Vous venez, Denis? Il y en a un juste à côté.
2: Oui, oui, j'arrive. Mais attendez, je suis pas aussi rapide que vous. Vous êtes un champion de la course à pied. Vous allez au moins 5 fois plus vite que moi.
1: Ne le prenez pas mal, Denis. Mais je vais au moins 10 fois plus vite que vous. Je fais régulièrement des pointes à 90 km/h.
2: Mais alors, vous allez aussi vite qu'une voiture?
1: Oh, une voiture peut-être pas. Mais les hyènes et les lions ont du mal à me rattraper, d'autant que je démarre à la vitesse de l'éclair.
2: Mais là, avec le vent qui nous arrive en pleine face, ah, vous allez vous envoler. Et pour un oiseau qui sait pas voler, c'est pas un peu risqué, ça?
1: Le risque, là, Denis, c'est la tempête de sable qui va débouler sur nous. On n'a pas le choix. On va devoir s'aplatir.
2: Quoi? Une tempête de sable? Mais où? Il y a juste un peu de vent.
1: Regardez à l'horizon.
2: Ah, je ne vois rien. Ah si. Ah bah dites donc, vous avez une excellente vue. Hein.
1: Faites comme moi, Denis. Tournez le dos au vent. Baissez-vous et repliez vos jambes.
2: Ah d'accord.
1: Non mais pourquoi vous mettez votre tête dans le sable?
2: Je sais pas. C'est ce que font les autruches, non?
1: Mais pas du tout. Quelle idée, non mais... Posez votre tête juste au ras du sol.
2: Mais pourquoi?
1: Pour éviter de vous prendre les bourrasques de sable en pleine tête. Enfin, collez-vous à moi, parce que sans plume, vous allez être balayé.
0: Ah, quelle chance elle a, cette autruche. Pour se faire un coupe-vent, elle a juste à replier ses pattes sous elle et positionner les plumes de sa queue en éventail. Je vais essayer de profiter de ce paravent de plumes. Ah, ça me fait penser que la réputation de l'autruche est complètement fausse. On dit qu'elle est peureuse, qu'elle évite de voir la réalité en face, parce qu'elle met la tête dans le sable. C'est pas vrai du tout. La preuve. On dirait que la tempête est passée, mais toujours pas d'autruche femelle à l'horizon.
1: Vous devriez vous secouer, vous aussi, Denis. Vous avez du sable plein les cheveux. Bon, on va le boire, ce coup.
2: Ouais, ouais, j'arrive.
1: Qu'est-ce que vous marchez lentement? Ah, ça y est, on est arrivé.
2: C'est vraiment un tout petit point d'eau. Mais c'est mieux que rien.
1: Ah, ça y est, Denis, je les vois. Il y a toute une bande de copines qui débarquent.
2: Qui? Ah oui, mais...
3: Mais où ça?
1: Là-bas, au pied de la dune.
2: Ah, je ne vois rien. Mais si vous le dites... Vous faites quoi, là?
1: En attendant qu'elles arrivent, je commence à creuser un nid avec ma griffe.
2: Déjà?
1: Ouais, comme ça, je serai prêt.
2: Là, dans le sable?
1: Ben oui. Je vais quand même pas construire mon nid dans un arbre.
3: Ah oui, logique, hein, puisque vous ne savez pas voler.
1: Voilà. On se débrouille très bien sans voler.
2: Bien sûr, bien sûr. Et les œufs, c'est vous qui allez les couver?
1: Ben, vu qu'il faut les couver au moins 6 semaines, on fera moitié-moitié. Ma compagne la nuit et moi le jour.
2: Ah, je les vois maintenant, vos copines avec leurs plumes toutes brunes.
1: Va falloir que je crie plus fort que les autres mâles, si je veux me faire remarquer. Denis, j'ai l'impression qu'il y en a une qui s'approche de moi. Elle baisse la tête et fait vibrer ses ailes.
2: On dirait qu'elle vous a choisi.
1: Je vous laisse. Elle va se demander pourquoi je ne commence pas ma parade de séduction. Elle va croire que je m'intéresse pas à elle.
2: Oui, allez-y. Au revoir.
0: Je vais profiter du point d'eau pour remplir ma gourde. Quelle parade spectaculaire, celle de la parade amoureuse. L'autruche déploie ses ailes.

0: ma gourde.
1: Pendant cette aventure, nous avons entendu comment se dit autruche en allemand. À ton avis, Stress, Strauss, Strasse. Bravo! C'était bien Strauss qui veut dire autruche en allemand. C'était bestiolement génial.
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1: Ce point là-bas, à l'horizon.
2: Est-ce un missile ou un avion?
1: Est-ce un oiseau? Est-ce le Concorde?
3: Une pince à linge tombée de sa corde?
1: C'était extraordinaire.
2: Qui fonce plus vite que la lumière?
1: Son visage a beau être masqué,
3: il a quelque chose de familier.
1: Mais oui, c'est... Super

0: non.
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0: ton avis, c'est l'heure de faire quoi? Oh là là, tu vas trop vite.
1: Tu vas trop vite, tu vas trop fort.
0: Calme-toi. Ah, ça va mieux. C'est l'heure de ton histoire.
2: 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L'hiver. Salut, petites oreilles. Dans cet épisode, tu vas entendre de la musique d'hiver. Une musique qui sent bon le feu de bois. Alors prépare ton manteau et ta grosse écharpe. Et si tu es très frileux, tu peux aussi mettre un bonnet. Mais à une seule condition, que tes oreilles puissent encore entendre ce qui se raconte ici. On t'attend. Octave regarde par la fenêtre. Il n'en croit pas ses yeux. Il neige. Le jardin est tout blanc. Quel beau spectacle. Il pourrait rester des heures à regarder les milliers de flocons danser derrière la fenêtre.

On sonne à la porte. Octave sort de ses rêveries. C'est Mélo. Elle est venue le chercher pour aller faire un bonhomme de neige. Super! Il dévale l'escalier jusqu'au jardin. Octave rassemble la neige et Mélo s'occupe de faire les boules. Une très grosse pour le corps et une plus petite pour la tête. Il ne manque plus que la carotte pour le nez et les branches de sapin pour les bras.

0: Le résultat est magnifique. Octave et Melo sont très fiers. Mais ils sont frigorifiés et ils ont les mains gelées.
1: Il neige, nous grelottons la neige tombe à flocons, tombe à flocons. La fâcheuse aventure au moment le plus heureux. Voilà que la nature s'est mise contre nous deux. Vainement je m'enflamme, mon cœur est pris par le froid. Moi je brûle et puis d'âme, tout se glace autour de moi. Il fait trop froid, vraiment, il fait pas trop froid.
0: À toi de jouer. Aide Octave et Mélo à se réchauffer en te frottant les mains très fort l'une contre l'autre. Plus tu vas vite, plus elles se réchauffent. Allez, d'une heure. Pas mal du tout. Super. Il se fait tard. Il est temps pour Octave et Mélo de rentrer à la maison. Ça sent bon. Ça sent le caramel, la cannelle et le pain d'épices. Mais quelle surprise au pied du sapin! Des cadeaux!

Mello est aux anges. Elle a reçu une trompette. Et Octave, la guitare dont il rêvait. Ils ne peuvent pas attendre. Ils se mettent à improviser un petit air ensemble.

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2: En attendant la prochaine histoire, on va danser un peu. Tu me donnes la main ? Allez, c'est parti !

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Tu es là? Tu m'entends? Alors ouvre grande tes oreilles, je vais te raconter une histoire. Une histoire qui est arrivée à Toudou, mon toutou. Toudou s'ennuie. Toudou, mon doudou, est tout mou, tout chou, tout fou. Il me suit partout. Tiens, le voilà. Il pleut. Il pleut. Il pleut. Il pleut. Impossible de mettre le nez dehors. Le ciel est gris, tellement gris. Toudou s'ennuie, et moi aussi. Alors, on regarde la pluie tomber. Et toi, est-ce que tu as déjà regardé la pluie tomber ? Les gouttes glissent sur les vitres. Il y en a des grosses, il y en a des petites. Il y a celles qui vont très vite et celles qui prennent leur temps. Toudou parle aux gouttes de pluie et aux nuages. Et toi, tu as déjà parlé à la pluie et aux nuages ? Ils t'ont répondu quoi ?

Dehors, les gens portent des parapluies. Des rouges, des jaunes, des verts. Ça fait des taches de couleur dans tout ce gris. C'est joli. Parfois, le vent souffle si fort qu'on a l'impression que les gens vont s'envoler. Et toi, est-ce que tu aimes être sous la pluie avec ton parapluie? Tu as déjà eu l'impression de t'envoler ?

0: Aujourd'hui, tout doux mon doudou s'ennuie. Il soupire encore et encore. Comme le temps semble long, très long. Doudou n'aime vraiment pas s'ennuyer. Est-ce que la pluie ne va plus jamais s'arrêter? Mais non, tout doux mon doudou, tu verras. Bientôt le soleil reviendra. Et toi? Est-ce que tu t'es déjà ennuyé? Est-ce que tu aimes bien quand tu ne fais rien? Toudou, j'ai une idée.
1: Ouh.
0: Et si on dessinait?
1: Ouh.
0: Alors, il nous faut des crayons, des feutres et du papier. Il nous faut aussi un pinceau, de la peinture et de l'eau. Qu'est-ce que l'on pourrait bien dessiner, tout doux, mon doudou? Des parapluies de toutes les couleurs? Ah oui, ce serait joli. Voilà un parapluie rouge. Et si je trempais mes doigts dans la peinture?

0: Waouh ! Regarde tout doux, un parapluie vert. Et un violet. Tout doux, c'est magique. Dans le dessin, on ne voit presque plus le gris de la pluie. Et si les parapluies devenaient des fleurs? Des fleurs de toutes les couleurs. Et si le gris du ciel devenait bleu? Regarde, Toudou.
1: Oh?
0: J'ai dessiné pour toi un énorme soleil jaune. Toudou, tu as vu? Le beau temps est revenu. Quelle bonne journée! Même si c'est vrai, au début, on s'est un peu ennuyé. Et toi, qu'est-ce que tu fais quand tu t'ennuies? De la peinture? De la musique? Des jeux? Tu rêves? Tu inventes des histoires?

0: Toute cette histoire m'a donné envie de danser. Pas toi? Tu n'aurais pas envie de te trémousser?
1: Mon tout petit brin sur terre.
0: Allez, viens, on va remuer nos popotins.

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0: Et maintenant, qu'est-ce qu'on écoute ? C'est l'heure de ton histoire.
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0: questions sont vraiment super.
1: Aujourd'hui, nous allons parler du roi des crassous, du prince du dégoûtant, du plus grand des craspecs. Je veux bien sûr parler de Cacahuète. Mais quoi? Vous connaissez pas Cacahuète? Mais Cacahuète, c'est la star de la Villogée, la ferme qu'il y a à côté de chez moi en Bretagne. On peut aller s'y balader, faire du toboggan, escalader des jeux, mais surtout voir les ânes, les moutons, les dindons, les oies, les poules, des petits lapins. Et le clou du spectacle, un gros cochon qui est là depuis toujours, qui s'appelle Cacahuète et qui est tellement célèbre à Saint-Brieuc qu'il y a même une BD qui raconte ses aventures. Les cochons, ça se roule toujours dans la boue. Mais est-ce qu'ils sont vraiment sales? Et puis, ils mangent quoi? Et ils écoutent quoi comme musique? Quel est leur holi préféré? Est-ce qu'ils arrivent à faire des Legos avec leurs grosses patounes? Pour le savoir, j'ai demandé à ma copine, la vraie journaliste de France Inter, le France Inter des grands, hein, Dorothée Barba, d'aller interviewer la star des cochons. Je veux bien sûr parler du seul, de l'unique, Cacahuète. Salut Dorothée.
2: Salut Baride.
1: Oh waouh, salut Dorothée. Mais Dorothée, pourquoi tu as une pince à linge sur le nez?
2: À cause de l'odeur, ça bue les cochons d'or?
3: Non mais ça va pas. Moi je pue. Moi je pue.
1: Bah ouais, un peu ouais, quand même.
3: Oui, bon j'avoue, je pue. Donc, enchanté, je m'appelle Cacahuète, comme une cacahuète en fait.
2: Enchanté Cacahuète. Alors, Cacahuète, si mes informations sont bonnes, vous êtes un cochon.
3: Alors, je suis plutôt une cochonne. Je suis une femelle, et la femelle du cochon, on appelle ça, eh bien, une truie.
2: Mm-hmm. Alors, je vais rentrer tout de suite dans le vif du sujet. Poser la question qui intéresse nos petits auditeurs et nos petites auditrices. Combien de caca faites-vous par jour?
3: Mais enfin, Dorothée! Mais comment pouvez-vous me demander ça?
2: C'est important, Cacahuète. Le caca, c'est la vie. Bon, je vais vous aider. Hein. On m'a dit qu'un cochon adulte comme vous, ça pouvait faire 3 gros kilos de caca par jour. C'est vrai?
3: Oui, c'est vrai. Et j'ai une petite manie. Je fais toujours mon petit tas de caca très loin de l'endroit où je dors. Au moins à 6 mètres. Moi, je suis propre, hein. Je veux pas dormir à côté de mes toilettes, hein.
2: Ah bah moi, pareil. Donc la réputation des cochons qui sont censés être sales, ce n'est pas tout à fait vrai?
3: Pas tout à fait, non. On est sales parce qu'on se roule dans la boue, c'est vrai. Mais ce n'est pas pour être les plus crassous possibles. En fait, c'est notre crème solaire. Si on ne se roule pas dans la boue, eh ben, on attrape des coups de soleil. C'est pour ça que l'été, je passe mon temps à dire à mes porcelets « Si tu sors, tu te protèges, hein !» Et eux, ils disent « Mais maman, j'aime pas ça, ça colle !» Si, tu te roules dans la boue, sinon tu sors pas. Mais maman, je m'en moque. Et comme on transpire pas, bah, c'est pareil. Quand il fait chaud, on aime se rouler dans l'eau, voilà. C'est pas sorcier.
2: Ah d'accord! Mais ça veut dire qu'il n'y a pas de déodorant pour cochon?
3: Non! Il n'y a jamais de pub à la télé qui dit groin groin groin groin groin groin groin groin groin groin groin. Dès le matin, je suis groin groin.
2: En parlant de groin, il paraît que le vôtre est assez fantastique.
3: Mon nez? Ah mais oui, il est super mon nez! Il est tellement super que je me demande pourquoi on m'appelle Cacahuète et pas Cléopâtre, qui avait, paraît-il, un nez fort joli. Non, mon nez, il est 2000 fois plus sensible que les nez des humains.
2: Ah oui, et avec ces 2000 fois, vous n'arrivez pas à vous sentir vous-même parce que vous puez, hein?
3: Mais c'est la boue, Dorothée! Mon nez, il peut sentir une odeur à 11 km! Et je peux même sentir des choses qui sont enterrées très profond sous la terre, jusqu'à 7 mètres de profondeur. C'est pour ça que j'adore chercher les truffes.
2: Les truffes? Les champignons très chers? Mais comment vous faites?
3: Ma salive a la même odeur que les truffes. Donc, bah bon, j'ai pas envie de me vanter.

0: Mais je reconnais l'odeur.
1: Ah oui!
0: Avec mon nez, je peux chercher des choses dans le sol. On dit alors que je fouisse.
1: Mais alors ça veut dire que si mon fils farfouille dans son cartable, je peux lui dire « Mais enfin, qu'est-ce que tu fouisses? Arrête de fouisser, s'il te plaît !»
0: Il farfouille avec son nez, votre fils?
1: Non.
0: Alors non.
1: Ok.
0: Hélas, je suis au regret de vous annoncer, Dorothée, que votre fils n'est pas un bébé cochon, un porcelet.
1: Et pourtant, sa chambre est une vraie porcherie.
0: Oh ben sinon, qu'est-ce que je peux vous raconter? Ah ben voilà, mon alimentation par exemple. Je suis omnivore, comme vous, les humains.
2: Quoi? Vous mangez les hommes?
0: Mais non! Être omnivore, ça veut dire qu'on mange de tout.
1: Même des choux de Bruxelles?
0: On adore ça! Je mange aussi bien des légumes que des fruits, que des choses qu'on trouve dans la terre. En fait, c'est pas compliqué. Si ça se mange, eh ben... je le mange. D'ailleurs, au Moyen-Âge en France, on nous donnait tous les restes à manger, à tel point qu'on servait même de poubelle. Au XIIe siècle, certains cochons avaient même une clochette autour du cou. Et leur travail, c'était de se balader dans les rues de Paris afin de nettoyer les immondices. Il faut dire aussi qu'à l'époque, on vivait vraiment avec les gens. On était des cochons de compagnie presque. On était pratique, en plus de recycler les déchets à notre façon.
1: En caca?
0: Oui, voilà, oui, en caca. On chauffait les maisons, et puis on nous mangeait aussi. Bon, on nous mange toujours, hein, mais à l'époque, on était vraiment des stars.
1: Aujourd'hui, vous êtes connu pour être très intelligent.
0: Ah, ça oui, on est très intelligent. On se souvient de plein de choses. On sait reconnaître les visages des humains. On est curieux, on sait reconnaître notre nom quand on nous appelle. Et on sait même nager. J'ai des cousins qui ont même réussi à jouer à des jeux vidéo avec un joystick et tout, hein.
3: Trop cool!
0: Nous adorons le contact avec les autres et quand on est petit, on adore jouer et faire semblant de nous battre. Mais nous n'avons pas que des qualités. Nous avons notamment un défaut.
1: Lequel? L'odeur?
0: Non! Quand on parle fort. Le cri du cochon s'appelle le grognement ou le couinement. Et quand on est très énervé, on crie tellement fort que c'est un bruit de 115 décibels.
1: Quoi? 115 décibels? Mais c'est le bruit d'un concert de rock!
0: Salut les cochons rockers! On se présente, on est les Rage Against de Groingroing. Bienvenue à notre concert!
1: C'est vrai que quand une truie gronde ses petits, ça fait un boucan terrible. D'ailleurs, parlons-en des petits. Combien de temps êtes-vous enceinte?
0: Environ 3 mois et demi. On dit même, pour s'en rappeler, qu'on met bas au bout de 3 mois, 3 semaines et 3 jours. Et je peux avoir beaucoup de bébés en même temps. Le record, c'est 36 porcelets d'un coup.
1: 36 bébés d'un coup? Et vous allez bien? Mais vous devez être crevée, ma pauvre!
0: Mais pas moi, Dorothée! C'était en 1993. Une truie a donné naissance à 36 petits cochons!
1: Ils devaient être débordés, les parents. Moi, je vois, hein, j'ai 2 enfants, bah, je suis déjà débordée. Alors, avec 36 bébés en même temps... Une dernière question, cacahuète pour la route. Tous les cochons sont roses avec des poils courts, comme vous?
0: Mais non! Il existe plus de 500 espèces de cochons. Certains ont des poils, d'autres même des petites bouclettes de laine. J'ai vu un reportage sur une éleveuse, Astrid, qui avait des cochons avec une petite frange sur la tête. On dit qu'on descend des sangliers sauvages. Mais figurez-vous que pendant la préhistoire, il y avait des sortes de gros cochons qui faisaient 2 mètres de haut. On les appelait les antélodons.
1: Nous arrivons à la fin de cette interview. Un grand merci, Cacahuète. Je vous adore.
0: Oh, merci, Dorothée. Moi aussi, je vous adore. Mais vous pouvez peut-être enlever votre pince à linge maintenant.
1: Non, je vais la garder encore un peu.
0: Allez.
1: Ok. Et voilà.
2: Ah, ça pue! Ah, ça pue! Mais ça pue, là! Marine, je rends l'antenne. À vous, les studios.
4: Merci à Dorothée et à Cacahuète pour cette interview passionnante. Voilà, ça c'était les cochons, mais en mini-vulgaire. Hé, psst, Cacahuète, pourquoi ça pue autant, là?
0: Bah, je suis propre, mais là, j'avais pété.
4: Oui, oui, c'est bien ce que je me disais, oui.
0: Bah, elle l'a bien cherché, non? Avec sa pince à linge.
4: J'avoue.
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7: Alors, elle t'a plu cette histoire? Qu'est-ce qu'on pourrait bien faire maintenant? Une marelle? Un petit dessin? Une potion magique? Ah, je sais! Et si on écoutait un peu de musique?
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0: non, le hérisson.
1: Mais non, le hérisson.
2: Pom, pom.
3: Demande-lui pour le prince.
4: Hérisson, nous sommes à la recherche du prince charmant.
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1: Les aventures d'Octave et Milo. La piscine. Salut petites oreilles. Dans cet épisode, tu vas entendre la musique de la piscine. Celle qui fait splash, splouch et plouf. Alors, mets ton maillot de bain et viens plonger dans l'eau avec Octave et Milo. Cette année, chaque mercredi, Octave et Milo vont ensemble à la piscine pour apprendre à nager. Ils n'ont déjà plus besoin de leur brassard pour aller dans le grand bain. Et bientôt, ils seront capables de mettre la tête sous l'eau. Milo prépare son sac avant de partir. Maillot de bain, bonnet, lunettes de piscine, serviette et aussi du savon pour se laver après la leçon. Tout y est. Ah non ! Il manque une brosse pour se peigner les cheveux à la sortie. Sinon, ils seront tout emmêlés. Octave, lui, n'aime pas tellement aller à la piscine. D'abord, il faut se déshabiller. Et puis, l'eau est toujours trop froide. Et en plus, il déteste l'odeur qu'il y a là-bas. Celle du chlore, le produit qu'ils mettent dans l'eau pour qu'elle reste propre. Burk ! Bon, mais il n'a pas le choix. C'est quand même important de savoir nager dans la vie. Allez, chacun dans sa cabine pour se mettre en maillot. On se retrouve devant les douches. Oups, j'ai oublié mon bonnet, dit Octave en sortant de la cabine. Je ne vais pas pouvoir faire le cours. Dommage. Mais non, ne t'inquiète pas, je vais t'en prêter un pour cette fois, lui dit Gaston, le maître nageur. Reste ici, je reviens. Zut, pense Octave. Avant de se mettre à l'eau, il faut se rincer le corps sous la douche. Mais je ne suis pas sale, j'ai pris un bain hier. Tant Octave qui n'a décidément pas envie de se mouiller. C'est la règle, Octave, tu le sais, lui dit le maître nageur en souriant. Mais l'eau, elle, fait durer le plaisir. L'eau est bien chaude ici comparée à celle de la piscine. Ça fait du bien. Une fois douchés, nos deux copains se placent en ligne devant le petit bassin. Ici, on a pied partout. Gaston leur explique la séance. Aujourd'hui, nous allons apprendre à plonger et donc à mettre la tête sous l'eau. Trop bien ! Lance Milo, toute contente. Moi, je suis très, très, très sensible des oreilles, dit Octave. J'ai souvent des otites. Je vais regarder Milo plutôt. Octave, tout va bien se passer, tu sais, le rassure le maître nageur. Allez, on commence par apprendre à bien se positionner. Vous faites comme moi, les deux pieds l'un contre l'autre. Les jambes sont bien parallèles. Les bras tendus au-dessus de la tête et les mains jointes. C'est bon ? Maintenant, on plie un peu les jambes, on donne une légère impulsion et on se lance la tête la première. Milo, tu veux commencer ? Plouf ! Elle est déjà dans l'eau. Gaston se tourne vers Octave. Notre petit héros est tout pâle. Il a les jambes tremblantes. Il a peur de plonger. Allez, à toi de jouer. Aide Octave à plonger dans l'eau. Tu fais comme a dit le maître nageur. Tu mets tes deux pieds l'un contre l'autre. Tes jambes se touchent et elles sont bien parallèles. Ensuite, tu tends tes bras au-dessus de ta tête et tu joins tes mains, les paumes l'une contre l'autre. C'est bon ? Tu es bien positionné ? Tes bras sont bien tendus ? Alors, tu regardes loin devant et hop ! Tu peux pousser sur tes jambes pour faire comme si tu sautais dans l'eau. « Tu ne réfléchis pas trop et plouf, dans l'eau. Génial. Bravo. Grâce à toi, Octave a réussi à se lancer. Il a plongé la tête la première. Sous l'eau, il découvre des sensations merveilleuses. Tous les sons du dehors sont comme étouffés. Les voix sont lointaines. Il croit entendre celle du maître nageur qui le félicite, mais il n'a pas encore envie de remonter. Il découvre le plaisir de nager sous l'eau. Il se sent léger, comme un petit poisson. Il avance en regardant les gouttelettes d'eau se former sur son passage. C'est beau. Oh ! Une bulle. Il la suit des yeux jusqu'à la surface. Mais bientôt, il n'a plus d'air. Il faut qu'il remonte lui aussi. Gaston le regarde. Bravo Octave, mais tu es un vrai poisson dans l'eau. J'ai même cru voir des nageoires à la place de tes bras. Pour féliciter ses deux petits élèves, il leur propose de terminer la leçon par un petit tour de toboggan. Youpi ! Crient nos deux héros en cœur. Attention à ne pas glisser. Octave et Mélo grimpent l'escalier qui mène au sommet du toboggan. C'est haut, dis donc. Même pas peur. Et un. Et deux. Et trois. Les voilà qui dévalent en suivant les boucles du toboggan. Et plouf, ils atterrissent dans le bassin, les jambes en avant et la tête entraînée sous l'eau. Quand ils réapparaissent, ils éclatent de rire. C'était trop bien. On refait un tour. 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
0: 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Toi aussi, tu es enfermé.
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0: C'est la nuit. Les animaux recrutés par Gibbon, les blaireaux, les loups, les renards, les tatous, ont creusé en secret un tunnel. Vagabond monte la garde, dehors, à l'entrée du trou. Il ne faudrait pas que les animaux du bois ou des chats en promenade aient l'idée d'entrer. François et Colline se sont laissés enfermer à l'intérieur du zoo. Ils écoutent les soupirs et les grognements des animaux qui ont du mal à s'endormir.
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0: 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Oh là là, tu vas trop vite ! Tu vas trop vite ! Tu vas trop fort ! Calme-toi ! Ah, ça va mieux ! 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
2: Coucou ! Coucou ! Tu es là ? Tu m'entends ? Alors, ouvre grande tes oreilles, je vais te raconter une histoire. Une histoire qui est arrivée à Toudou, mon doudou. Toudou, à la ferme. Toudou, mon doudou, est tout chou, tout mou, tout fou. Il me suit partout. Tiens, le voilà. Aujourd'hui, Toudou visite une ferme. Une ferme, c'est une grande maison avec une cour au milieu. Dans la cour de la ferme, il y a un tracteur rouge avec de grandes roues et de très très gros pneus. Et assis tout en haut derrière son volant, il y a le fermier qui klaxonne pour nous dire bonjour. Bonjour, monsieur le fermier. Dans la cour de la ferme, il y a un chien. Bonjour, le chien. Dans la cour de la ferme, il y a l'étable avec les vaches. Bonjour, les vaches. Regarde, Toudou, comme elles sont belles. Avec leurs cloches autour du cou. Certaines vaches ont des taches marron, d'autres des taches noires. Elles ont de grands yeux très doux, avec de grands cils. Est-ce que tu sais, Toudou, que les vaches ont des prénoms, comme toi et moi ? Toudou, je te présente Bichette, Choupette et Blanchette. Elles ont l'air contentes de nous voir. Oh, regarde, Toudou. Bichette est en train de faire la toilette de son petit veau. Elle le lèche avec sa grande langue pour qu'il soit tout beau. Et toi, est-ce que tu as déjà vu des vaches ? Elles étaient de quelle couleur ?

C'est l'heure de leur donner à manger. Tu veux apprendre à le faire, Toudou? Alors, tu prends les graines dans le seau et tu les lances. Les poules vont venir les picorer. Bravo, Toudou. Et toi, est-ce que tu as déjà donné à manger à des poules? Dans le poulailler, il y a aussi des œufs. Il faut chercher dans la paille et faire attention de ne pas les casser. Oh, regarde, Toudou, j'en ai trouvé deux. Ils sont encore tout chauds. Un pour toi et un pour moi. On pourra les manger demain matin

Dans la cour de la ferme, il y a les cages des lapins. Toudou ouvre une cage pour caresser un lapin. Il a de grandes oreilles et une petite queue toute ronde. Le lapin tremble un peu. Il doit avoir un peu peur. Toudou lui fait un câlin pour le rassurer. Le lapin est tout chaud et ses poils sont si doux. Maintenant, Toudou, il faut changer la paille des lapins pour qu'ils dorment dans une cage toute propre. Tu veux apprendre à le faire ? Bravo, Toudou. Tu t'es encore débrouillé comme un chef. Tu peux leur donner une feuille de chou et des petits bouts de carottes. Ils adorent ça. Oh, mais toi aussi, Toudou, tu aimes les carottes maintenant. Tu veux bien les partager avec les lapins ? Toudou, regarde le gros cochon. Il a dû sentir l'odeur de la carotte. Tu sais, Toudou, les cochons, ça mange de tout, mais ça ne mange pas les doudous. Regarde, Toudou, je crois que le mouton veut devenir ton copain. Au revoir, petit mouton. On a passé une belle journée à la ferme. Et toi ? Est-ce que tu es déjà allé dans une ferme ? Il y avait des poules ? Des lapins ? Des cochons ? Des moutons ? Des éléphants ? Et maintenant, c'est l'heure de danser. Avec tes pieds, avec tes mains, avec ta tête ou avec ton nez.

0: L'histoire est finie, mais garde tes oreilles grandes ouvertes. On va écouter un peu de musique.
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1: Toi, tu vas faire la vaisselle. Toi, tu vas ranger la pièce. Toi, tu vas épousseter la cheminée.
2: En avant!
1: Et toi, tu donneras un coup de balai.
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1: Siffle.

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0: Anatole, ça ne le dérangeait pas. Je me demande même s'il les entendait. Il était rêveur. Il était distrait. Il avait toujours l'air d'être ailleurs. Il avait un secret. Pas un petit secret de polichinelle. Pas un petit mystère de rien du tout. À échanger contre 3 billes et un paquet de chewing-gum. Non, un grand, un formidable secret. Tu aimerais savoir ce que c'était? Écoute bien.
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0: Les applications sont vraiment super.
1: Est-ce que tu savais que je sais conduire un train?
2: Ah bon?
1: Non, tu savais pas? Eh ben c'est normal, parce que c'est pas vrai.
3: Des enfants?
4: N'importe quoi.
3: N'importe quoi.
1: En revanche, ce qui est vrai, c'est que j'adore prendre le train. Je le prends au moins 2 fois par semaine depuis chez moi, en Bretagne, quand je vais travailler à Paris. J'adore attendre sur le quai, avec mon petit sandwich dans mon sac et ma gourde d'eau toute remplie. Et entendre la voix de la SNCF qui fait... Le train numéro 8610 en provenance de Brest et à destination de Paris-Montparnasse va entrer en gare. Éloignez-vous de la bordure du quai, s'il vous plaît. Et là, il y a le chef de gare qui siffle super fort pour dire...
5: Poussez-vous du bord! Le train arrive! Poussez! Oh!
1: On le voit arriver de super loin, le train. Et plus il se rapproche, plus il fait du bruit. Il s'arrête. Je cherche ma voiture, je rentre dans le train. Je trouve ma place. Je m'installe.
6: Le TGV numéro 3635 à destination de Paris-Montparnasse va partir.
1: Et c'est parti pour regarder le paysage, lire des magazines et écouter des petits podcasts comme Tout Doux pendant 2h30. Oh, j'adore prendre le train. Un train, qu'est-ce que c'est? Eh bien, en fait, c'est une chaîne de wagons tirée par une locomotive. La locomotive, c'est la voiture à l'avant du train qui fournit l'énergie pour tirer toutes les autres. La locomotive et les wagons roulent sur des rails. Ça peut transporter des marchandises, donc des choses, des humains, donc par exemple moi ou toi.
3: C'est tout.
1: Ou une dame qui s'appellerait Monique, ou un monsieur qui s'appellerait Thierry et il s'endormirait dans le train parce que les messieurs, souvent, ils s'endorment dans le train et ils ronflent comme pas possible. Ils font... Alors qu'après, on dit aux enfants, chut, les enfants, faut pas déranger dans le train.
3: C'est trop nul.
1: Évidemment, les trains, ça n'a pas toujours existé. Pendant très longtemps, des milliers d'années même, les gens, quand ils voulaient aller quelque part sur Terre, ils avaient leurs pieds. Donc ils y allaient en marchant ou en courant. Des porteurs. Mais bon, ça c'est que s'ils étaient des chefs gaulois qui étaient portés sur un bouclier, comme Abra Raccourcix. Sinon, ils avaient aussi des chevaux, des bœufs, des ânes, des kangourous, même si là, j'avoue, moi, j'ai jamais vu personne. Aller dans la poche d'un kangourou et après dire « Par là-bas, je vais à la boulangerie !» Boing, boing, boing, boing, boing, boing, boing, boing, boing, boing, boing, boing. Bon, mais sinon, c'est tout. Voilà, on pouvait se déplacer que comme ça.
3: C'est pourri.
1: Du coup, tout était super loin. Par exemple, mes parents, ils habitent à 1 heure de voiture de chez moi. Eh bien, si je voulais y aller à pied, il faudrait que je fasse 13 heures de marche. Eh bien, je vous le dis, la flemme. Après, t'as des ampoules et tout, tu pues les pieds, puis surtout, t'as super faim et super soif. Et moi, quand j'ai faim, bah, je suis grognon, donc super. Tu marches 13 heures, et quand t'arrives comme t'as faim, bah, tu fais ta mauvaise tête, et après, tu passes une mauvaise journée. Super. Bah, ça valait bien le coup de marcher 13 heures. 14, avec la pause pipi et le casse-croûte. Non mais en plus faut faire pipi dans l'herbe, oh là là là là.
3: Trop cool.
1: Non, non, non.
3: Oh la vieille.
1: Heureusement, un jour, il y a un mec qui s'est dit
7: « Ce serait pas super qu'on invente une grosse machine dans laquelle on pourrait s'asseoir et qui nous amènerait partout sans qu'on ait à marcher ni à faire pipi dans l'herbe. »
1: Ce monsieur s'appelait Richard Trevisic. En 1804, donc il y a plus de 200 ans, il a inventé le premier train du monde. Et ce train, il ne fonctionnait pas à l'électricité ou à l'essence comme aujourd'hui, non. Il fonctionnait à la vapeur, c'est-à-dire avec de l'eau et du charbon. Est-ce que tu vois ce que c'est qu'une cocotte minute?
3: C'est quoi?
1: Mais si, tu sais, c'est une sorte de grosse casserole dans laquelle les adultes font cuire des trucs genre des carottes, des poireaux et des navets parce qu'ils veulent se faire une petite soupette. Et quand c'est prêt, le bouchon il tourne très vite et ça fait... et ça envoie de l'eau qui s'est évaporée dans un petit nuage blanc presque transparent qu'on appelle la vapeur. Et après, ils nous forcent à manger leur soupe pas bonne alors que nous, on veut manger des cordons bleus.
3: Burk.
1: Bon, mais revenons à notre cocotte, mes cocos. En fait, dans la cocotte minute, l'eau chauffe, donc elle fait de la vapeur. Et comme elle est enfermée dans la cocotte, elle veut sortir. Alors elle pousse à fond pour s'échapper, et quand elle réussit, ça fait... Bah, en fait, c'est un petit peu le même principe qu'un prout, finalement. Sauf que quand tu pètes, tu tournoies pas très vite.
3: Oh.
1: Eh bien, le train à vapeur fonctionne à peu près comme une cocotte minute. On chauffe de l'eau dans le train pour faire de la vapeur. La vapeur est enfermée dans un cylindre et au bout d'un moment, elle pousse comme dans la cocotte. Et comme tout ça, ben, c'est relié à des roues, ça fait bouger le mécanisme et le train avance. Donc quand on veut faire fonctionner une locomotive à vapeur, eh bien, il faut deux personnes. Il y a une personne qui conduit, qu'on appelle le mécanicien. C'est lui qui dirige le train. Et il y a quelqu'un qu'on appelle le chauffeur. Car il met le charbon dans le feu tout au long du trajet pour que le train continue à avancer. Le charbon, c'est une sorte de caillou qui brûle très bien. Et c'est comme ça qu'est né le premier train.
3: Oh, je savais pas.
1: Le truc, c'est que la locomotive tombait tout le temps en panne parce que, ben, elle était trop lourde. En plus, elle roulait à 8 km/h, soit un tout petit peu plus rapide qu'une personne qui marche. Donc, autant y aller à pied presque, hein. Et là, c'est moi qui le dis, donc c'est que ça va vraiment pas vite, hein. Au fur et à mesure du temps, les modèles se sont améliorés, jusqu'à atteindre environ 80 km/h un siècle plus tard. 80 km/h, c'est beaucoup, hein. C'est comme nos voitures aujourd'hui quand on va quand même assez vite. Au départ, quand les trains qui allaient à 80 km/h sont arrivés, les gens avaient très très peur. Certains pensaient que nos cerveaux n'allaient pas supporter d'aller aussi vite. Ils pensaient que leur cerveau allait exploser. Alors qu'en fait... Bah, on supporte très bien, quoi. Bon, moi, parfois, j'ai un petit peu le mal des transports et j'ai un peu envie de vomir. Mais sinon, je supporte très bien. Un peu plus tard, au cours du XXe siècle, petit à petit, les trains qui fonctionnent à l'électricité sont arrivés. Ça a permis d'inventer les cousins du train qui circulent dans les villes. Le métro sous la terre... Et le tramway à l'extérieur. L'électricité, elle est distribuée soit par un rail spécial, soit par ce qu'on appelle un cathéter, donc un fil électrique qui suit le chemin du train, et le train est relié à ce cathéter. Il arrive aussi que des trains utilisent du carburant, comme le gasoil. Il y a même des TER qui roulent au colza, entre Paris et Granville.
3: C'est quoi ?
1: Alors le colza, c'est une céréale, hein, qui a été transformée en biocarburant. Imagine si les trains roulaient avec d'autres céréales. Ça serait incroyable, on pourrait dire « Maman, j'ai appris le train, il a roulé grâce à des miel bop et des chocapouc. » Dans les années 60, au Japon, est inventé le TGV. Le train à grande vitesse. Alors lui, il va supra vite. Tellement vite qu'on dirait un train qu'aurait mis des chaussures qui courent vite. Son record de vitesse, c'est 574,8 km/h. Il va plus vite que Bip Bip dans les Looney Tunes. C'est plus rapide qu'une Formule 1. C'est plus rapide que toi quand on te demande de mettre tes chaussettes au sale et pas partir comme d'habitude.
3: Oh la vieille.
1: Aujourd'hui en France, il y a beaucoup de TGV et beaucoup de TER, des trains en région. Et alors j'ai appris que les chauffeurs de train, ils savaient conduire des TGV ou des TER, oui, mais ils ne peuvent pas sauter dans n'importe quel train pour aller là où ils veulent. Par exemple, si Anaïs, la conductrice qui devait faire Lyon-Marseille, est malade, eh bien, n'importe quel chauffeur ne peut pas la remplacer. Eh bien oui, parce que les chauffeurs apprennent des trajets en particulier.
2: Mesdames et messieurs, le TGV à destination de Paris-Gare de Lyon va partir. Prenez garde à la fermeture des portes. Attention, départ.
1: Ils s'apprennent à avoir la meilleure vitesse pour ne pas dépenser trop d'énergie, à faire attention à certains virages, certains endroits où il peut y avoir des dangers. En fait, c'est pas si facile.
3: Waouh !
1: il y a 28 000 km de rails en France. Et sur ces rails, chaque jour, il y a 15 000 trains qui circulent. Tu imagines ? Ça en fait du monde qui se déplace. Pour terminer, est-ce que tu savais qu'on pouvait dormir dans des trains ?
4: Ah bon ?
1: Ça s'appelle des trains couchettes. Ce sont des trains qui roulent la nuit et qui sont remplis de lits superposés pour pouvoir dormir pendant le trajet. Et puis, si tu veux dormir dans un train qui ne roule pas, eh bien, c'est possible aussi. Dans un camping qui s'appelle Au Village, dans la ville au nom rigolo de Saint-Michel-Chef-Chef, eh bien là-bas, tu peux dormir dans un avion, posé, bien sûr, dans un métro, qui n'avance pas, dans un hélico, qui ne vole pas, dans un bus, qui fait pas... Et donc, tu peux aussi dormir dans un wagon de train.
8: Oh la chance!
1: Ça doit être trop cool!
3: C'est génial!
8: C'est génial!
1: Voilà, ça c'était les trains, mais en

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2: Coucou. Coucou. Tu es là ? Tu m'entends ? Alors, ouvre grande tes oreilles, je vais te raconter une histoire. Une histoire qui est arrivée à Toudou, mon doudou. Toudou dit non.
1: Non.
2: Toudou, mon doudou, est tout mou, tout chou, tout fou. Il me suit partout. Tiens, le voilà. Aujourd'hui, Toudou fait une drôle de tête. Il est tout renfrogné. Il ne parle pas. Il ne sourit pas. Il est grognon, boucon, ronchon. Je ne sais pas ce qu'il a. Et quand je lui demande ce qui ne va pas, il ne me répond pas. Toudou, tu veux bien jouer aux petites voitures avec moi ? Regarde, elles sont toutes là. Il y a la voiture bleue qui fait un drôle de bruit. Et il y a la voiture jaune qui a un klaxon très rigolo. Alors, Toudou, quelle voiture tu choisis ? Je te laisse choisir ta préférée. Toudou ne répond pas. Il reste silencieux. Tu ne veux pas jouer aux petites voitures avec moi ?
1: Non.
2: Non ?
1: Non.
2: Tu ne veux pas ?
1: Non.
2: Tant pis. Toudou, si tu ne veux pas, je ne vais pas te forcer.
1: Non, non, non.
2: Non, non, non, non, non, non. Oh, regarde, Toudou. J'ai retrouvé mes billes. Tu veux bien jouer aux billes avec moi ? Tu ne réponds pas ? Tu ne veux pas ?
1: Non.
2: Non. Tu ne veux pas ?
1: Non, non, non, non.
2: Il y a des jours où je ne comprends vraiment pas ce qui arrive à mon doudou. Toudou, regarde, j'ai sorti ma poupée.
1: Oh,
2: tu veux bien jouer avec moi à la poupée ?
1: Non.
2: Allez, mon doudou, viens jouer avec moi.
1: Non, non.
2: Non ? C'est encore non ? Vraiment, tu n'es pas rigolo aujourd'hui, Toudou.
1: Non, non.
2: Tu préfères que je te laisse seule ?
1: Non.
2: Non ? Tu ne veux pas rester seule ?
1: Non, non.
2: Toudou, mon doudou, je ne sais plus quoi faire avec toi. Tu ne veux pas jouer ?
1: Non.
2: Tu ne veux pas rester seule ?
1: Non.
2: Tu veux dormir ?
1: Non.
2: Non ? Tu ne veux pas dormir non plus ?
1: Non, non, non, non, non.
2: Tu es vraiment impossible aujourd'hui.
1: Oh ?
2: Tu dis non à tout.
1: Non, non, non, non.
2: Tu n'as plus que ce mot à la bouche. Non, non, non et non.
1: Non, non, non, non, non.
2: Toudou, est-ce que tu veux bien arrêter de dire non à tout ?
1: Non. Non, non, non, non, non, non, non, non, non, non.
2: Et si je te propose une gaufrette à la vanille, Toudou ? Tu diras encore non ?
1: Non !
2: Ouf ! Je suis rassurée. Même quand il n'est pas dans son assiette, Toudou, mon doudou, ne dit jamais non à une gaufrette.
1: Non, non.
2: Et toi, est-ce que cela t'arrive aussi de dire non à tout? C'est parce que tu n'as envie de rien? Parce que tu es fâché, fatigué, ou simplement parce que tu as envie de dire non?
1: Non, non, non, non, non, non, non, non.
2: Et maintenant, c'est l'heure de danser. Avec tes pieds, avec tes mains, avec ta tête ou avec ton nez.

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1: En attendant la prochaine histoire, on va danser un peu. Tu me donnes la main? Allez, c'est parti!

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1: 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À Bruxelles. Salut petites oreilles. Dans cet épisode, tu vas entendre la musique de Bruxelles, la capitale de la Belgique et de l'Europe. Une musique qui fait des blagues et qui sent bon les frites. Alors, rejoins Octave et Mélo sur la Grand Place. On va bien rigoler. Nos deux petits héros passent la journée à Bruxelles. Ils ont emporté leur saxophone. C'est en Belgique que l'instrument est né, alors c'est l'occasion. Allez, en avant! La visite commence par la Grand Place. C'est la place historique de la ville. Nos deux petits héros se mettent en plein milieu et tournent sur eux-mêmes pour la regarder de tous les côtés. Oh, c'est majestueux! Surtout la maison du roi, avec sa grande tour centrale et tous ses balcons. Et oui, ici aussi, il y a encore un roi et une reine, comme dans les contes de fées. Octave et Mélo se dirigent maintenant dans une petite rue un peu cachée. Il y a tout un attroupement qui regarde dans la même direction, mais nos deux héros n'arrivent pas à voir ce que c'est. Ils se faufilent à travers la foule et arrivent enfin devant une grille. Ils lèvent les yeux. Un petit bonhomme qui fait pipi. Il est tout petit. C'est le Manneken Pis. On voit son zizi. Trop rigolo. Il paraît qu'il a sauvé la ville d'un incendie en faisant pipi sur le feu. C'est pour ça qu'il est très célèbre. Un peu plus loin, nos petits héros vont visiter le musée du peintre René Magritte. C'est un artiste qui adorait faire des blagues. Regarde Octave! Il est drôle, ce monsieur avec une grosse pomme verte devant le visage. Ah oui! Sur le tableau d'à côté, on voit des immeubles sous la pluie. Mais en fait, ce n'est pas de la pluie. Ce sont plein de bonhommes qui tombent du ciel. Trop marrant! Hé, viens voir, Mélo! Tu as vu ces drôles de chaussures? Ce sont des bottines, sauf qu'au bout, elles ont des vrais pieds, avec des orteils. C'est bizarre! En sortant du musée, Octave et Mélo sont attirés par une délicieuse odeur de gaufre. Elle vient d'un petit camion garé juste devant. Ça leur ouvre l'appétit. Deux gaufres au sucre, s'il vous plaît. Les deux enfants se régalent. Comme elles sont moelleuses, leurs gaufres. Un délice. Ils ont encore faim. Si on allait manger des frites, propose Mélo. Si on allait manger une frite, corrige un Bruxellois qui a tout entendu. Une frite ? Mais c'est pas beaucoup, ça. On a très faim, nous. Bah, c'est comme ça qu'on dit ici. On mange une frite. Mais en fait, ça veut dire un sachet de frites. Dedans, il y en a plein, rassurez-vous. Ah, ouf! Au passage, il leur indique une bonne friterie. Allez, en route! Arrivés devant la baraque à frites, les deux amis passent commande. Deux frites, s'il vous plaît. Ils ont bien retenu la leçon. Petite frite ou grande frite, leur demande le monsieur. Grande, répondent-ils en chœur. Et le monsieur leur tend les deux grands sachets de frites en leur disant « S'il vous plaît ». Octave et Bello se regardent et éclatent de rire. Bah pourquoi il nous dit ça? C'est comme ça qu'on dit ici, leur répond le monsieur. Les Belges sont vraiment trop marrants. Octave et Mélo dévorent leurs frites. Il n'en reste pas une miette. Maintenant qu'ils sont rassasiés, ils ont très envie de jouer un air de saxophone pour les passants. Mais ils ont les mains toutes grasses. Allez, à toi de jouer. Aide Octave et Mélo à se laver les mains. Tu fais comme si tu mettais du savon dans tes mains. Tu les passes sous l'eau et tu les fais bien mousser en frottant tes paumes de main l'une contre l'autre. C'est bon, il y a bien de la mousse partout? Super. Et ben maintenant, tu frottes les mains, les doigts, les ongles. Allez, on y va, on frotte. Par-dessus, par-dessous. Bon, bah on peut rincer. Alors, c'est bon? Tu as les mains propres? Octave et Mélo aussi. Le concert peut commencer. Nos deux petits musiciens ont un succès fou. Une foule de passants se presse pour les écouter. Oh, vive la Belgique! 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
0: Toute cette histoire m'a donné envie de danser. Pas toi? Tu n'aurais pas envie de te trémousser?
2: Mon tout petit brin sur terre.
0: Allez, viens. On va remuer nos popotins.

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0: Elle est super ta moto, Zapator. On dirait de la musique. Mais pourquoi tu t'arrêtes déjà?
1: Je vais pas continuer à tourner en rond comme ça. Qu'est-ce que tu fais à califourchon sur ta chaise?
0: Quoi, je joue à la moto. Je ferme les yeux et puis dans ma tête, je fais une musique qui tourne en rond comme toi.
1: Mais ça va pas la tête, non? T'es au pays de la musique ici. Ma moto, elle fait de la musique pour de vrai. Il suffit d'écouter. Et puis, vise un peu, t'as l'air malin sur ta chaise. Viens plutôt faire un tour avec moi. Tu l'entendras, la musique de ma moto.
0: Tu veux que je monte sur ta moto?
1: Oui.
0: C'est qu'elle va vite et puis moi, je suis petit.
1: Mais dis-moi, t'aurais pas peur des fois?
0: Non. Mais des fois...
1: Timothée égale poule mouillée.
0: C'est même pas vrai.
1: Allez hop, sur mon porte-bagages. T'es au pays de la musique ici, tu crains rien. C'est pas comme une vraie moto. Allez, ouvre tes oreilles et écoute Zapatine, ma moto musique.

0: Panne sèche.
1: Panne sèche. Quand papa y dit ça, c'est qu'il n'y a plus d'essence.
0: C'est ça, j'ai plus d'essence. Heureusement, il y a tout ce qu'il faut ici. Aide-moi à pousser ma moto.
1: Oui.
0: Ça y est, on est arrivé à la station d'essence.
1: Ouais, super.
0: Ouais, super. Je prends toujours du super. Mais faut que je choisisse bien.
1: Oh là là, il y en a des pompes à essence. Mais laquelle tu prends?
0: Bah, ça dépend de la musique que je veux faire.
1: Alors c'est de l'essence musique?
0: Bien sûr, ça met des sons dans mon moteur. Et quand je roule, ça devient une musique.
1: Génial! Et on peut toutes les essayer, toutes les essences?
0: Ouais, ok. Et je vais en mettre juste un petit peu dans mon réservoir, juste pour une petite promenade. Et quand on en aura plus, on viendra en chercher une autre.
1: Ouais, tiens, tu prends de l'essence de cette pompe-là, toute rose et bleue et dorée, ok?
0: Ok, ça fera une musique pour rêver.
1: Allez!

0: Bonne sèche.
1: Juste devant les pompes à essence. Eh ben, t'as bien calculé ton coût, hein.
2: Allez, grouille-toi. Quelle essence tu veux maintenant?
1: Celle-là. De la pompe de toutes les couleurs, comme les pochettes surprises.
2: Oh, tu veux des surprises?
1: Oui.
2: Ok, tu vas en avoir des surprises. Attention, accroche-toi.
1: C'est une musique de surprise?
2: Tu verras bien.

0: crâne sèche.
1: T'es dingue, hein? Moi, j'ai failli tomber.
2: Bah, c'est qu'il valait mieux que je m'arrête devant les pompes.
1: Ah bah ouais, mais moi, j'ai eu peur, hein.
2: Ouais, Timothée, poule mouillée.
1: C'est pas vrai. Je suis très courageux, moi. Je regarde jamais sous mon lit pour voir s'il y a des bêtes. Et puis, même, j'ai même pas peur la nuit quand ça craque dans ma chambre. Et puis même, même une fois, je suis allée à la cave tout seul.
2: Ok, t'es un grand. Allez, je disais ça pour rire. Tiens, j'ai une idée. Pour te consoler, je mets dans ma moto une musique qui fait des câlins et des bisous.

0: Pente sèche.
1: Ben, tu vois que j'ai pas peur.
0: Même si on prend de l'essence à la pompe toute noire?
1: Bien sûr, ça me fait même pas peur. Alors
0: si ça te fait pas peur, on peut faire une promenade dans une musique qui fait peur.
1: Une musique qui fait peur? Ah bon, oui, mais...
0: Ok.
1: Okay.

0: Panne sèche ?
1: Ah non ! Alors là, pas du tout. Mais qu'est-ce qui se passe ? Oh, il y a quelque chose de bizarre dans mon moteur.
0: Oh là là, pauvre Zapatine ! Elle tousse !
1: Qu'est-ce qui se passe, Zapatine ?
0: Mais elle parle !
1: Il y a quelque chose qui te gêne, Zapatine ? Mais qu'est-ce que ça te fait ? Ça te gratte ? Ça te chatouille ? Et ça te fait mal ? Mais où t'as mal ? Dans ton pot d'échappement ? Bon, attends, je vais remettre le moteur en marche et je vais écouter ce qui se passe là-dedans. Tu m'aides, hein, Timothée ?
0: Oui. On dirait qu'il y a quelque chose qui gratte.
1: Et qui pousse des petits cris.
0: Oui.
1: Qu'est-ce que c'est que ça ? Attends que je prenne ma tringle en fer pour aller voir ce qui se passe dans ce pot d'échappement. Allez, sors de là !
0: Allez !
1: Sors de là !
0: Oh, une petite souris !
1: Oh, la sale bête ! Elle s'est échappée !
0: Normal, c'est un pot d'échappement ! Oh, elle tousse encore ! Mon Zapatine, ça va pas mieux ?
1: Ou je parie qu'il y a encore quelque chose dans le pot d'échappement. Faut qu'on écoute bien le moteur.
0: Oui.
1: Il y a encore une bestiole là-dedans.
0: Oh, on dirait... Oh, on dirait...
1: Allez, sors de là, sors de là. Oh, je vais pas te rater, sale bête.
0: Mais non, Zapatard, le tapa, Sacha, Sacha, mon chat, allez, viens. Mais qu'est-ce que tu fais là?
1: C'est pas vrai. Tu le connais en plus ?
0: Mais oui, c'est mon chat. C'est pas un chat ordinaire, c'est un chat musicien.
1: Tu parles, un chat musicien ? Il empêche ma Zapatine de respirer, oui ?
0: Oh ben, ça arrive à tout le monde d'avoir un chat dans la gorge, hein ? Oh, mon Sacha. Il est mon petit chat.
1: C'est pas vrai. Allez, viens, Zapatine.

0: Alors, elle t'a plu cette histoire? Qu'est-ce qu'on pourrait bien faire maintenant? Une marelle? Un petit dessin? Une potion magique? Ah, je sais! Et si on écoutait un peu de musique?
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1: 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Le rugby. Salut, petites oreilles. Dans cet épisode, tu vas entendre la musique du rugby. Celle qui marque des essais, qui fait la mêlée et qui s'envole entre les poteaux. Alors, attrape un ballon ovale et viens faire la passe à Octave et Milo. Cet après-midi, Octave est invité à jouer au rugby avec ses copains, mais il n'est pas très emballé. On peut se faire mal au rugby. Milo l'encourage. Si tu veux, je viens avec toi. J'adore le rugby. Oh, ce serait super! Et les voilà en route pour le stade derrière chez eux. Quand ils arrivent sur le terrain, il n'y a que des garçons. Milo sent bien qu'elle n'est pas la bienvenue. Tu connais les règles au moins? Lui demande Hugo. Mieux que toi. Ça m'étonnerait. Et si? Et non? Et si? Et non? L'ambiance est un peu tendue. Octave prend sa défense. Mais si, elle connaît très bien les règles. Sa maman fait du rugby et elle va souvent la voir jouer. Milo, elle, ne dit plus rien, mais elle sent déjà la colère qui monte. Ils vont voir ce qu'ils vont voir, pense-t-elle. Et elle intègre l'équipe d'Octave. Le match commence. Tout le monde court à droite, à gauche. Mais personne ne fait jamais la passe à Milo, même Octave. Les minutes s'écoulent sans qu'elle ne touche le ballon une seule fois. Et quand elle réussit à l'attraper au vol et à courir jusqu'au camp opposé pour mettre un essai, Tom, Noah et Lucas lui foncent dessus pour la plaquer au sol juste avant. Alors Milo fait vite la passe à Octave qui court et dépose le ballon derrière la ligne blanche. Il a mis un essai! Bravo Octave! Bien joué! Toute son équipe court pour le féliciter. Milo est contente aussi. Mais personne ne salue son action et sa passe décisive. Moussa tente de transformer l'essai, mais c'est raté. Le ballon n'est pas passé entre les poteaux.

0: Allez, le match repart. Mélo arrive aussitôt à intercepter le ballon. Elle court comme une flèche vers la ligne adverse. Soudain, elle sent une main qui l'attrape au cou et qui la tire vers l'arrière. Mélo tombe par terre et lâche le ballon. Quand elle se relève, elle explose. « Alors ça, c'est pas du jeu !» dit-elle à Robin qui l'a fait tomber. « C'est interdit de plaquer en prenant par le cou. Tu devrais avoir un carton rouge et être exclu du terrain. En tout cas, puisque c'est comme ça, moi, j'arrête de jouer avec vous !» Et avant de partir, elle tape de toutes ses forces dans le ballon. Tous les garçons du match assistent à la scène et regardent le ballon passer entre les deux poteaux de l'autre côté du terrain. Ça alors ? Elle a réussi à transformer l'essai. Ils sont bouche bée. Mélo, qui n'a même pas vu son exploit, est en train de quitter le terrain, les larmes aux yeux. Alors, toute la bande se met à courir derrière elle pour la rattraper. « Attends, Mélo ! Mélo, reviens ! C'est incroyable ! Tu as mis le ballon entre les deux poteaux !» Mélo ne les écoute pas. « Allez, excuse-nous. C'est vrai qu'on pensait que les filles ne savaient pas jouer au rugby. Mais tu viens vraiment de nous prouver le contraire !»« Bon, on a besoin de toi !» Aide les petits joueurs à faire revenir Mélo dans le match. Allez Mélo, allez! Allez, il faut que tu l'encourages de tout ton cœur. Allez Mélo, allez! Allez, tu prends ta plus belle voix à gorge déployée. Il faut que tu y crois pour qu'elle revienne dans le match et qu'elle marque des essais. Allez Mélo, allez Mélo, allez! Allez Mélo, allez Mélo, allez! Oui, tu ouvres grand la bouche, on veut entendre à pleine voix. Je suis sûre que ça va l'aider à changer d'avis. Allez Mélo, allez! Encore un peu? J'ai l'impression que c'est en train de marcher. C'est bon! Grâce à toi, Mélo décide finalement de revenir jouer. Promis juré, vous allez me faire des passes? Demande-t-elle en cachant un petit sourire. Oui, et c'est toi qui transformeras tous nos essais. Et voilà tous les petits joueurs qui exultent. Mélo est revenu ! C'est reparti pour un tour. Au moment de la mêlée, c'est elle qui récupère la balle et qui détale en semant tous ses adversaires. Elle fait la passe à Martin, qui l'a fait à Octave, qui l'a fait à Bilal, qui l'a fait à Moussa, qui l'a fait à Pierre. Et c'est encore un essai transformé pour l'équipe de Mélo. À la fin du match, elle est portée par toute son équipe. Hip hip hip, hourra ! Crient-ils tous en chœur pour saluer sa performance. Heureusement qu'elle était là. 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

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Non. 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

0: Et donc, vous n'êtes pas savant? Non. Bientôt, je saurai le temps qui reste. Et donc, vous n'êtes pas poète? Certainement, je suis poète. Je suis vivant. Moi, je mangerai bien 3 affaires, 6 pagodes, des macarons et du fromage à trous. Moi, j'avalerai. Oh, je m'en ferai joie. Une cohorte de paquebots avec plein de passagères, de passagers à chapeau, leurs bagages, leurs rêves de voyage, leurs bibelots et les menus dorés pliés du restaurant. Moi, j'engouffrerai sans crainte aucune les volcans éteints, les volcans en forme, la jungle tropicale et les grands fleuves d'Amazonie. Oh oui, il y a des jours comme ça où moi, j'ai rudement faim. 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
1: L'histoire est finie, mais garde tes oreilles grandes ouvertes. 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
1: Mon tout petit frère.
0: Bonne nuit, petit agneau.

0: 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Bonne nuit la lune,
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0: Une étoile? Deux étoiles? Trois étoiles? Quatre étoiles? Cinq étoiles? Oh, je n'arrive même plus à les compter. 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

0: 2 moutons.
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0: 5 moutons.
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